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Ici Martine Bordelot, les beaux lundis, avec vous jusqu'à 20h pour cette émission. Et j'espère que vous avez fait quelques découvertes dans la première heure. On va continuer à aller dans ce sens de la découverte en se promenant un peu partout dans le monde, à Cuba d'abord, ensuite au Bénin, au Burkina Faso, un petit retour au Cuba avant d'aller au Sénégal, au Mali, à Montréal et au Mali encore. Il y aura un petit spécial, donc deux chansons qui nous viennent d'artistes maliens. Pourquoi pas, c'est leur fête nationale demain. Donc, commençons avec Cubanismo, un groupe formidable qui va nous interpréter une chanson qui s'appelle Descarga de Hoy. Ensuite,

Oh, c'est tellement cool, ça. Ça, c'est le groupe Africando du Bénin qui joue de la salsa. On se croirait à Cuba dans un endroit de fête où il y a un spectacle avec toute cette musique formidable, accompagné par Amadou Balaké du Burkina Faso. Et là, on va aller du côté du Sénégal avec un percussionniste hors pair qui s'appelle Pape Samori Sek. Et la chanson s'appelle tout simplement Sénégal. Après ça, je vous présente deux artistes d'origine malienne.

Ah, c'est beau ça aussi. On reste dans ces rythmes-là, on s'en va un petit peu plus dans l'est de cette belle partie de l'Afrique de l'Ouest, on va aller au Mali. Parce que j'avais envie de vous faire écouter des belles voix maliennes et parce que c'est la fête nationale du Mali demain. Alors, bonne fête nationale à tous nos amis maliens qui nous écoutent. La première chanson s'appelle « Dankoroba » et c'est la Montréalaise d'origine malienne Djeli Tapa qui va vous chanter ça, c'est super beau. Ensuite, ah, vieux Farka Touré qui va être ici en spectacle le 29 septembre, la semaine prochaine, au Centre culturel ici, salle Pauline Boutal. Apparemment, je regardais hier en ligne, il reste encore quelques billets, si jamais vous voulez aller le voir. Et la chanson qu'il va vous interpréter, c'est « Tango Bawa ». C'est parti.

Touré du Mali. On dit de lui qu'il est le Jimi Hendrix du Mali, un musicien guitariste exceptionnel. En spectacle au Centre culturel franco-manitobain, ici même à Saint-Boniface, la semaine prochaine, le 29 septembre. Et là, j'ai fait une découverte en faisant ma programmation musicale dans les derniers jours, la découverte d'un duo français que je ne connaissais pas. En 1998, s'est créé le duo avec un joli nom, Presque Oui. Deux personnes, Thibaut Defever, comme The Fever, et Marie-Hélène Picard. Beau succès, plein de chansons, mais malheureusement, Marie-Hélène Picard est décédée en 2006. Alors Thibaut Defever s'est retrouvé seul et a finalement fait un nouveau duo, qui s'appelle toujours Presque Oui, avec un gars, Sylvain Berthe, avec qui il a fait d'autres albums, et ses autres albums étaient des hommages à la regrettée Marie-Hélène Picard. Donc, elle a beaucoup inspiré les chansons de ce duo français. On va écouter une de ses chansons qui est sortie en 2013, On saura pas. Ce sera suivi par un succès d'un autre temps, 1973, Parlez-moi de lui, de Nicole Croisé. Puis ensuite, pour souligner les 50 ans de carrière de Diane Tell, un de ses grands succès à elle, souvent, longtemps, énormément. Mais d'abord, le duo Presque Oui.

France. Gall, en 1980, il jouait du piano debout, une chanson écrite pour elle par son compagnon de vie et de musique aussi, Michel Berger. Tous les deux aujourd'hui disparus, mais deux grands noms de la musique que nous a donné ce beau pays qu'est la France. Justement, restons en France avec notre maman Cabrel. J'aime beaucoup écouter Francis Cabrel parce que j'ai l'impression de vivre un moment de sérénité, de réconfort quand j'écoute ses chansons, même les plus tristes. Mais là, c'est pas triste que je vous propose. Je vous propose une chanson qui raconte toute la magie de l'arrivée de l'automne, parce que l'automne, c'est demain, d'ailleurs, en passant officiellement. Ça s'appelle Octobre. C'est une belle ballade qui date de 1994. Et la voici.

Vous jouerez dehors comme les enfants du Nord. Ça, c'est nous, ça, les enfants du Nord. Puis on va jouer dehors. Apparemment, il va faire encore beau là pour plusieurs jours. Ben beau, on s'entend. Il y a de la pluie aussi à l'horizon, mais des températures douces. On n'a pas eu de 0 degré encore, pas eu besoin de couvrir les tomates. Je croise mes doigts. Une autre découverte que j'ai faite en faisant mes recherches musicales. Zach Matalone. Est-ce que c'est un nom qui vous dit quelque chose? Zach Matalone est un Britannique né en Jamaïque qui a vécu à Paris. Et il a adoré ses années à Paris. Il est né en 1928, mort en 2005. Et il a joué aussi dans des films et des séries télé. Et c'est comme chanteur qu'il s'est fait connaître en français. Il adorait chanter en français. Donc, il va interpréter dans cette version que je vous propose une chanson de Gershwin en français. On ne peut pas m'enlever tout ça. Et je vous propose après une très belle chanson mélancolique de Gilles Vigneault, qui a deux titres, c'est selon. Vous pouvez l'appeler la chanson Le doux chagrin ou Qu'il est difficile d'aimer. Oh, que c'est beau, ma mère chantait ça souvent aussi. Juste pour le plaisir de fredonner cette très, très belle chanson de Vigneault. Mais d'abord, Zach Matalone sur Envol 91 FM.

Sur cette belle poésie de Gilles Vigneault que je vous dis au revoir. Ici Martine Bordelot. On était ensemble pour les beaux lundis dans les deux dernières heures. L'émission est en rediffusion aussi le samedi de 18 à 20 heures. Un grand plaisir que c'était d'être avec vous. Le temps passe tellement vite. Je vous souhaite une belle semaine. Profitez des toutes dernières heures de l'été avant le printemps officiel demain. Et je vous retrouve la semaine prochaine. Bonne soirée de blues sur les ondes d'Envol 91 FM.

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7: 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But I still got the blues for you. Une autre semaine, un autre Cité Blues. L'émission vous provient des studios de Radio Cité situés au centre-ville d'Edmonton, en Alberta. Toujours un plaisir d'être là au micro. Alain Bertrand, bien sûr, est mon nom et c'est toujours pour moi un immense plaisir de vous accompagner pendant 2 heures de musique. Tony Joe White est un artiste que j'ai toujours grandement apprécié. J'ai toujours beaucoup aimé sa voix, la façon dont il jouait la guitare et la façon dont il s'était toujours bien représenté comme étant originaire des bayous de la Louisiane. Début de mon émission cette semaine, j'aimerais donc vous partager un peu de la musique de Tony Joe White. Essentiellement des interprétations de chansons qu'il a écrites. On va commencer avec Joe Dassin. Qui avait enregistré un album presque uniquement de chansons de Tony Joe White. Puis la relation entre les deux était très particulière dans le sens qu'ils étaient devenus de grands amis. Et sur la chanson que je vais vous partager dans quelques secondes et une autre un peu plus tard, c'est Tony Joe White qui joue la guitare. L'amitié des deux hommes remontait quand même à la fin des années 60. Tony Joe White devait beaucoup à Joe Dassin, dans le sens que Dassin, en enregistrant ses chansons, lui avait un peu ouvert les portes du marché européen. Quoique Tony Joe White n'ait jamais été un gros vendeur de disques, il s'est repris un petit peu plus tard dans la fin des années 20, vers le début des années 90, en lançant plusieurs albums en Europe qui ont quand même atteint un certain succès. Et c'était aussi un grand ami du francophone Zachary Richard. Donc, Tony Joe White avait toujours une grande ouverture en ce qui concerne la francophonie louisianaise. Voici donc la première chanson, Un bébé, Baby, de Joe Dassin, qui est l'interprétation du grand succès de Tony Joe White, My Kind of Woman.

On appelait le son guitare, c'est grâce à lui que d'autres groupes tels que les, entre autres les Beach Boys, mais aussi plein d'autres groupes un peu plus, comment dire, garage rock, ont pu trouver leur place dans l'univers de la musique. Link Wray, qui était vraiment un des grands, si on veut, au fil des années 50. Donc, la version qu'on va entendre de Backwood Preacher Man et de Link Wray, bien sûr, mais c'est la version, la façon de jouer est celle de Tony Joe White. Le voici. Link Wray, Backwoods Preacher Man.

Il y a des jours où les choses qu'on a à dire ont besoin d'un peu de musique. Des jours de mélancolie, des jours de spleen, de vagalame, des jours de blues. Il y a une saison où l'on sent que quelque chose va se passer. Comme une sensation d'air froid qui vous descend dans la nuque, qui vous donne envie de remonter votre col. 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

cette saison-là me fait toujours penser à ces mendiants assis autour d'un feu de misère qui font chauffer du vieux café dans une vieille boîte de conserve. Ils ont des manteaux râpés jetés sur la tête et ils essaient d'avoir chaud. Ils attendent l'hiver. Et voilà que j'ai envie de revenir à cette musique dont les accords naissent en mineur.

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La saison du blues, une interprétation de Joe Dassin de la chanson The Change de Tony Joe White. Avant ça, bien sûr, c'était Link Wray et Backwoods Preacher Man. On va terminer ce petit retour sur les interprétations des chansons de Tony Joe White avec Christine Perfect, que vous connaissez probablement mieux sous le nom de Christine McVie, qui était la claviériste du groupe Fleetwood Mac. Sa carrière, Christine, remonte à la moitié des années 60, où elle faisait partie d'un groupe blues britannique qui s'appelait Chicken Shack. Ici, elle reprend un des classiques de Tony Joe White, une chanson qui s'appelle I Want You. Voici Christine Perfect.

les petits effets psychédéliques de l'époque sont toujours intéressants. I want you, Christine Perfect. Une chose que Joe Dassin et Johnny Holiday ont en commun, c'est la reprise de grands succès anglophones. On vient d'entendre l'interprétation de Joe Dassin de certaines des chansons de Tony Joe White. Johnny Holiday, lui aussi, avait un peu l'habitude de faire la même chose. La chanson qu'on va entendre s'appelle « Regarde pour moi ». C'est une interprétation d'une chanson en anglais qui s'appelle « What You Will ». Et je vais être très honnête, je n'ai pas pu retrouver la version, du moins l'auteur ou l'artiste qui a interprété la version originale « What You Will » en anglais. Mais en tout cas, voici Johnny Holiday « Regarde pour moi ».

De son album Taking My Time, Bonnie Raitt et You've Been in Love Too Long. Avant ça, le Johnny, regarde pour moi. On termine cette première demi-heure de l'émission avec les Parfaits Salauds. Voici 200 jours.

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Blue Guitar, une pièce instrumentale de Ronnie Earl and the Broadcasters. Ronnie Earl, qui avait, durant son adolescence, lancé sa carrière musicale suite à un spectacle de Muddy Waters. Au fil des ans, on le retrouve dans des groupes tels que Room Full of Blues. Et depuis 1984, il a formé les Broadcasters. Et Ronnie Earl aussi est un prof de musique qui enseigne à Berklee College of Music. Donc, une fois de plus, ce n'est pas en n'importe qui. Le groupe Beau Séjour, qui, si ma mémoire est bonne, avait été nommé après une localité du Manitoba, est un groupe, selon moi encore une fois, fait au paradis. Le jumelage des voix de Jocelyn Baribeau et de Danny Boudreau était vraiment fantastique. J'ai beaucoup aimé leur musique. Je sais que Beau Séjour a un peu changé, que Danny n'est plus là, etc. Mais lorsqu'on retourne à leur tout premier album, c'est fantastique. Et puis ceci vient de quelqu'un qui n'est pas un grand fan du country. Voici Beau Séjour et La Rue Cartier.

I Can't Let You Go de Marky Blue, qui est un duo blues originaire de Nashville. Et avant ça, c'était Beau Séjour et La Rue Cartier. Une chanson que j'apprécie particulièrement parce qu'on y parle de la rue Saint-Denis, la rue Rachel, etc. Ça me rappelle d'excellents souvenirs de ma vie étudiante. Ah, Patricia Cass, j'en tremblerai encore.

J'avais fait une émission sur le reggae il y a déjà de nombreux mois, et j'étais très surpris à l'époque d'apprendre le nombre de groupes reggae francophones qui existaient. On vient d'en entendre un, c'est Général Lion, À la dérive. Et puis, pour le nom, j'ai écouté sur YouTube, j'ai écouté un peu ailleurs, puis eux se définissent comme Général Lion. Donc, on va respecter ça. Voici donc Général Lion, À la dérive. Une petite visite en Acadie avec Maggie Savoie. Voici Fraîche.

Le temps passe bien trop vite. C'est déjà la deuxième demi-heure de l'émission qui se termine et on va bien la célébrer avec Kenny Neal et Gonna Put You Out of My Misery.

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La moitié de la première version du groupe Beau Séjour, Danny Boudreau et Petit Rocher. Un endroit dont j'ai souvent entendu parler, mais où je n'ai pas encore mis les pieds. Janis Joplin a toujours été considérée comme une des grandes chanteuses du rock, puis je suis entièrement d'accord. Tout ce que je dis, c'est qu'elle n'était peut-être pas la seule. Il y en avait d'autres dames du blues qui pouvaient aussi étirer, si on veut, les notes à la façon de Joplin. En voici une qui s'appelle Maggie Bell et son interprétation du grand succès du groupe Free. Voici « Wishing Well ».

Maggie Bell, Wishing Well. Maggie Bell était la chanteuse d'un groupe beaucoup trop peu connu qui s'appelait Stone the Crows à début des années 70, 71, 72. Et on retrouve sa voix aussi sur de nombreux albums rock de cette époque-là, le début des années 70, dont entre autres l'album de Rod Stewart, Every Picture Tells a Story. Un autre endroit où je n'ai jamais mis les pieds et qui figure de façon assez importante dans mon bucket list, c'est les îles de la Madeleine. Voici un de leurs plus grands produits musicaux, le groupe Okume, le bruit des origines.

Okume, le bruit des origines. Different Shades of Blue est le nom d'une émission de sur Sirius XM qui est animée par Joe Bonamassa et plus tard en 2025, il lancera un album qui s'appelle Shake the, la chanson, c'est Shake This Ground et l'album, si vous me donnez une seconde, je l'ai noté ça quelque part, c'est Drive By The Exit Sign. Tout nouvel album, rempli de chansons, de ses propres compositions, entre autres. Et j'ai hâte, j'ai bien hâte. Je suis un grand fan de Bonamassa. J'écoute pratiquement religieusement son émission chaque semaine sur Sirius XM. Voici Shake This Ground, Joe Bonamassa.

John Lee Hooker et The Healer, et vous avez certainement reconnu la guitare de Carlos Santana, qui est aussi les castagnettes qui donnaient un petit goût latino-américain à cette chanson, à des grands succès de John Lee Hooker avant qu'il nous quitte. Avant ça, c'était Joe Bonamassa, Shake This Ground, un avant-goût de son album Drive By The Exit Sign, qui devrait sortir un peu plus tard vers la fin de 2025. Paul Demers. Paul Demers est un artiste franco-ontarien que j'ai eu l'occasion de rencontrer en personne il y a pas une quinzaine d'années, je crois. La première fois que j'avais entendu Paul, c'était en 1980, lorsqu'il chantait avec son groupe Pure Laine, un groupe franco-ontarien. La chanson qui avait surtout attiré mon attention, c'est une pièce qui s'appelle « Un jour, j'irai dans le Nord ». C'est une chanson qui exprime quand même assez bien l'amour du nord de l'Ontario, le froid en hiver, bien sûr, etc. Une autre très belle version de cette chanson-là était par un groupe françaisquois qui s'appelle Folle Avoine, mais c'est en 1998 que Paul Demers a réenregistré la chanson, et c'est la version que nous allons entendre. On la retrouve sur un album qui s'appelle D'hier à toujours. Voici Paul Demers, Un jour j'irai dans le Nord.

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De son album Never Say Never, lancé en 2018, Sari Shore et Turn the Radio On. Un peu de combo, qu'en pensez-vous? Voici Gisèle.

Un des succès un peu moins connus de Corbeau, c'était Gisèle. C'est en juin 2025 qu'on a encore perdu un des grands de l'univers musical. Je parle bien sûr de Monsieur Brian Wilson, qui nous a quittés le 11 juin 2025 à l'âge de 82 ans. Et je ne pouvais pas ne pas souligner sa contribution. Qui ne fredonne pas au moins de temps à autre une chanson des Beach Boys? Leur influence est énorme. On parle souvent des Beatles, etc., mais lorsqu'on écoute ou lit un petit peu plus sur ce qui a motivé ou ce qui a inspiré les Beatles, les Beach Boys en faisaient certainement partie. Voici Good Vibrations, The Beach Boys.

Une composition des Beach Boys qui nous ramène à 1967. C'était une chanson composée par Mike Love, mais l'arrangement musical qui est quand même relativement différent de la plupart des chansons des Beach Boys, qui avaient un son plutôt, comme on dit en anglais, beach sound, un son un peu plus plage traditionnel. Good Vibrations avait vraiment plutôt un son plus psychédélique, si on veut. Et ça, c'était Brian Wilson. Capitaine No, il n'y a rien de drôle.

I'm Tore Down du Maple Blues Band, qui, comme le nom l'indique, est un groupe canadien. Mais pourquoi Maple Blues? Parce que tous les membres du groupe, qu'ils aient gagné un prix en tant qu'artiste solo ou en tant que membre du groupe, sont tous récipiendaires d'un Maple Blues Award. Et la pièce I'm Tore Down se trouve sur un album qui s'appelle Me and My Dark Sky. Voici Joanne Shaw Taylor, Just Not Getting Over You.

découverte par Dave Stewart et Eurythmics et un peu devenue la protégée de Joe Bonamassa, qui est le producteur de ses derniers albums, Joanne Shaw Taylor et Just No Getting Over You. Alain Martin au micro qui vous dit, salut, c'est déjà la fin d'un autre City Blues. On se retrouve la semaine prochaine, même heure, même poste, et je vous quitte avec Alpha Blondie. Je suis venu te dire que je m'en vais. Une reprise d'un des classiques de Serge Gainsbourg. Salut, à la semaine prochaine.

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qui joue sur 7 scènes depuis plus de 25 ans dans le style blues, funk, R&B, jazz, soul. À date, elle a produit 7 disques compacts. Elle est souvent comparée à Tina Turner et puis Aretha Franklin. La voici, on peut arguer, augmenter à son meilleur, c'est-à-dire en spectacle, et chez elle à San Francisco. Pas loin de chez elle, une pièce s'appelle Live at Moe's Alley à Santa Cruz en Californie en 2003. Une chanson qui a été reprise par énormément d'artistes de Ann Peebles. Une pièce s'appelle Come to Mind. La dame en question s'appelle Kay Bowler. C'est Marc Gilles avec vous. C'est l'émission Vajambu. Et on enchaîne avec un autre grand guitariste dans le genre slide ou guitare bouteille qui est très célèbre, ou du moins qui était influencé énormément par Elmore James, un gars qui s'appelle Joseph Benjamin Hutto, qui vient de la Caroline du Sud. C'est un multi-instrumentaliste qui joue également la batterie et le piano. Il a arrêté de jouer de façon professionnelle dans les années 1950. Il est devenu concierge à un centre mortuaire pour plus d'une décennie quand une dame avait cassé une guitare sur la tête de son mari. Et par la suite, bien, il a retourné à la musique en 1960, vers la fin des années 60. Il a reformé la formation The Hawks avec éventuellement, il a repris la place à Hound Dog Taylor dans The House Rockers une fois que ce dernier est décédé et avec lequel il a antiqué jusqu'à 1983. Par la suite, il a formé The New Hawks. Il est le grand ou l'oncle et le mentor d'un autre grand guitariste de bouteille de Chicago, qui s'appelle Little Ed Williams. Et voici donc J.B. Hutto, accompagné cette fois-ci de The Brunning Hall Band. Et Bill Brunning était un des premiers membres de Fleetwood Mac, et en 1967, il a formé son propre groupe qui s'appelait The Brunning Hall Band. Et la pièce que je propose ici, c'est une pièce qui avait été coécrite par Hutto avec Sonny Boy Williamson le premier, qui a été reprise par Rory Gallagher et plusieurs autres personnes. Donc, de l'album Hip Shake and Live in London 1972, J.B. Hutto and the Brunning Hall Band, Too Much Alcohol. 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

guitariste texan légendaire avec un style distinct et unique qui lui a donné le sobriquet The Master, The Telecaster, ainsi que The Iceman à cause de son ton glacial. Et puis un gars qui a commencé sa carrière en 1954, il a enregistré avec The Icebreakers pendant une bonne partie des années 70-80, qui était bien entendu le meilleur groupe avec lequel il avait joué. Le voilà en train de reprendre une chanson classique de Don Nix, une chanson qui était reprise par énormément d'artistes, une pièce s'appelle The Things That I Used To Do. Et puis, avant ça, ça c'était indiqué au Mavert Blues Fest à Amsterdam en 1983. Donc, Albert Collins and The Icebreakers. Et avant ça, le même bloc musical a entendu un gars qui s'appelle David Gerald, qui joue de face de la scène nationale avec son propre groupe. Il est dans des clubs et des festivals à travers les États-Unis. Il a commencé dans des groupes locaux, blues, R&B, rock également, chantant, jouant la guitare. Éventuellement, il a fait des enregistrements à la maison lorsqu'il était dans sa mi-vingtaine. À date, il a produit 2 albums et il tombe définitivement dans la catégorie des blues rockers. On vient de l'entendre interpréter une chanson composée par William C. Clarke et Mike Kindred et qui avait été premièrement enregistrée par Stevie Ray Vaughan ainsi que la formation Double Trouble, chanson qui s'appelle Cold Shot. De son album Hell and Back, c'était David Gerald. Et avant ça, le grand J.B. Hutto and the Brunning Hall Blues Band à Londres en 1972. Too Much Alcohol avec de l'album Hip Shaken. Marc, je viens avec vous, c'est l'émission Vêtements Bleus. On enchaîne avec une grande dame Funk Soul qui a signé avec Daptone Records, qui était un excellent label qui faisait un retour au style soul funk des années 60-70. Un premier album a commencé ou apparu en 2002. C'était un de 7 albums qui avait été bien reçu par la chanteuse Sharon Jones jusqu'à sa mort en 2016 du cancer pancréatique. Et l'accompagnement est de The Dap Kings, qui était son groupe pendant plusieurs années. Donc, de l'album Dap, Dappin' With The Dap Kings, Pick It Up and Lay It In The Cut, Sharon Jones, en VFM, votre seul choix musical dans toute la province du Manifest.

Un guitariste un peu moins connu ici, mais qui a quand même eu une assez bonne carrière, après tout. Et sa carrière existe depuis plus de 50 ans. Il a surtout produit ses albums, il les a distribués à travers des labels mineurs et majeurs. Un gars qui est sur la scène de Californie depuis pas mal de début de sa carrière. Originalement natif de Cotton Plant en Arkansas, il joue dans le style Delta Blues depuis un très jeune âge. Il a joué à travers l'Europe, à travers les Amériques, et puis on vient d'entendre interpréter une chanson de Charles Brown, à ne pas confondre avec le petit monsieur qui porte des chandails normalement et qui n'est jamais capable de botter une balle de football. Et non, cette fois-ci, c'était bien un différent Charles Brown. Et c'est le gars en question, c'est un gars qui s'appelle Guitar Mac Blues Express de son album Big Fun One, chanson qui s'appelle Ceylon. C'est Marc, j'ai avec vous, c'est l'émission ABC, ou l'émission Vêtue en Bleu plutôt. Et avant ça, bien, un gars sur lequel j'ai pu trouver très peu d'informations, qui est dommage. Vous allez entendre plusieurs des chansons de cet artiste dans les semaines à venir. C'est un quatuor du Texas qui joue dans le style blues rock du Texas. Ça semblerait être un seul album, c'est surtout des covers, et ça avait été indiqué en spectacle. Une pièce s'appelle The Hog's Breath. J'ai aucune idée où ça se trouve, j'imagine au Texas ou en Californie. C'est une The Red Sessions, un gars qui s'appelle Chris Clifton Band, accompagné de Larry Bader. Et puis la chanson en question, c'était une chanson de Jack Bruce et Peter Brown pour Cream qui s'appelait Politician. Faut pas oublier que des trois albums de Cream, les paroles venaient surtout de Peter Brown et la musique venait surtout de Jack Bruce. Eric Clapton, à ce temps-là, était pas vraiment, se sentait pas à l'aise à composer de la musique. Ça a pris plusieurs décennies avant qu'il compose de la musique, en fait. Et puis, bien avant ça, c'était Sharon Jones and the Dap Kings de l'album Dap Dappin' With, et puis une chanson qui s'appelle Pick It Up, Lady in the cut. Eh bien, il reste le temps de vous présenter une toute dernière chanson dans le cadre de cette émission avant de se quitter pour une autre semaine. Et puis cette fois-ci, c'est peut-être le guitariste albino le plus célèbre du Texas. C'est un gars qui vient de Beaumont au Texas, même coin que Janis Joplin en passant, qui a commencé comme étant musicien de session dans les années 60 avant de produire une tonne d'albums. Et on parle d'au moins une cinquantaine d'albums. Un gars qui s'appelle John Dawson Winter III, qui était guitariste également, le producteur responsable pour le retour en forme de Muddy Waters vers la fin des années 70, quelques temps avant sa mort. Donc, Johnny Winter en disque à Toad's Place à New Haven, Connecticut, en 1979, en train de reprendre une chanson classique de Robert Johnson, Come On Into My Kitchen. C'est tout pour moi, on se retrouve dans une semaine. À la prochaine. Bye.

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né en Alabama, Montgomery plus précisément, orphelin, et puis élevé à Kansas City au Missouri. Frank DeVera Jackson a commencé sa carrière musicale en 1910 comme chanteur, avant de voyager un peu partout dans des shows de minstrels et puis des shows de médecins, à ce point-là, qui était très populaire à l'époque où on vendait toutes sortes de médicaments, faut le dire vite. Sa voix féminine et ses gestes, sa manière l'ont également aidé à devenir un impersonnable, quelqu'un qui imitait les femmes à l'époque également. Donc, Frankie Half Pint Jackson de Complete Recorded Works, volume 1, en 1926 et 1929. Chanson qui s'appelle How Can I Get It? Marc Javigo, c'est l'émission Vêture Bleue. Et on enchaîne avec une dame qui nous vient du Brésil. Elle est considérée une des meilleures artistes blues rock dans ce pays. Elle, à date, a produit un EP en 2016 qui avait des invités, un invité en particulier, le grand guitariste Scott Henderson, et ceci plusieurs années plus tard, et son premier long jeu dans lequel elle démontre ses influences qui incluent Albert King, Eric Clapton, B.B. King, Joe Bonamassa, Stevie Ray Vaughan, Eric Gales, entre autres. Et la voici, Marcela Di Campos de son album Dimmed Lights, en train de reprendre une chanson classique de Willie Dixon qui a été reprise par énormément d'artistes à travers les années, puis elle s'appelle Spoonful en vol FM, votre seul show musical dans toute la province du Manitoba.

On ne va pas confondre avec un joueur de football ou un entraîneur de football américain. Plutôt ici, un grand blues rock funkster qui vient de la Géorgie avec une saveur un peu texane dans son blues. Il était un des 5 finalistes dans le Blues Idol compétition de 2005 mondiale. Et il a produit quelques temps après un premier album et à date qui semblerait être malheureusement un seul album seulement, qui est dommage parce que c'est un excellent album. Il a ouvert spectacles pas du monde comme Rick Derringer, Pat Travers, Marshall Tucker Band, Derek Trucks, Robert Randolph and Family Band, North Mississippi All-Stars, Government Mule, Allman Brothers et plusieurs autres artistes. Puis un gars qui s'appelle Josh Kirkland de son album Blues Falling Down Like Rain, chanson qui s'appelle Reja Vu, a Tribute to Stevie Ray Vaughan, donc le nom est un peu sexistique en soi, c'est essentiellement une chanson qui est dédiée au style musical de Stevie Ray Vaughan, quelqu'un qui l'a influencé comme tant d'autres musiciens blues et rock. Marc, j'ai avec vous l'émission Vêtements Bleus, et avant ça, on entend un gars de Montréal, un gars qui habitait dans sa ville natale, qui a ouvert, il a joué avec du monde comme Bob Walsh, Jean Miller, Zim Zellers. Il joue au festival jazz de Montréal à plusieurs reprises. Éventuellement, il décide de se diriger à Austin, au Texas. Il a essayé sa chance, il a partagé des estrades avec plusieurs légendes. Il a disqué un peu partout, il a entouré la France où cet album, l'Europe, pardon, où cet album est en disqué. Et avant, il s'est par la suite retourné à Montréal en 2019. On vient d'entendre la chanson classique de Robert Johnson qui s'appelle Crossroads, d'un gars qui fasse le nom de Joe Hell. De son album live était Pierre Blues Festival à Villevorde en Belgique en 2011. Et avant ça, Marcel Di Campos de son album Dimmed Lights, une autre chanson classique de Willie Dixon. Il y a une pièce qui s'appelle Spoonful. Et bien, on enchaîne en musique cette fois-ci avec un excellent blues rock guitariste, chanteur qui vient de Trieste en Italie. Un gars qui s'appelle Gianluca Destradi, qui a d'être produit près 6 albums. Il inclut un album live dont je vous propose une sélection dans quelques instants. Beaucoup de son matériel consiste surtout de blues traditionnel, mais il infuse assez de matériel original afin de garder ça assez intéressant. Son style lui rappelle également des guitaristes texans dans le style Stevie Ray Vaughan, Johnny Winter, Lightning Hopkins. Et là, voici en train de reprendre une chanson classique de Big Miss Maceo Merriweather, qui a été reprise ensuite par Sleepy John Otis et Estes, pardon, puis ensuite Otis Spann et plusieurs autres personnes. Puis elle s'appelle Looking for Trouble. Voici Jimmy Joe avec The Jimmy Joe Band Live at Blues Point 2008 en VFM, votre section musicale dans toute la province du

blues rocker norvégien Chrissy Matthews and Friends, un album éponyme, Fort Fort Slingardou Formeg, j'espère que j'ai bien prononcé ça, avec Heidi Solheim, avant ça Henry Cooper, Automatic Trouble, Live After All, et avant ça Jimmy Joe avec Live at Blues Point, Looking for Trouble. Marc, j'ai avec vous là, l'émission va être tendue, le temps d'une dernière chanson dans ce premier bloc avant de prendre une pause et vous revenir avec la deuxième heure. Cette fois-ci, un géant que j'ai eu la chance d'avoir en Québec, c'était spectaculaire, un gars qui s'appelle Guitar Shorty, qui était le beau-frère de Jimi Hendrix dans les années 60, de son album Billie Jean Blues, A Whole Lot of Loving et la chanson. Je reviens après ceci en VFM, votre seul choix musical dans toute la province du Manitoba.

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Bienvenue dans votre émission matinale Franco Matin. Comment ça va, Wissam Daoudi, avec vous pour vous accompagner pour les deux prochaines heures. Et je serai accompagné, bien entendu, aux nouvelles et au sport avec Jean-Rony Bossico. Comment allez-vous ce matin? J'espère que vous avez passé une belle journée hier et puis vous avez passé une belle soirée et que vous vous réveillez. Ben, la journée se réveille, le soleil va bientôt pointer le bout de son nez et on commence une journée, une nouvelle journée. On est le 22 aujourd'hui et puis aujourd'hui c'est la GA de la SFM, la Société de la Francophonie Manitobaine, qui aura lieu vers 17h à partir de 16h30, ouverture des portes ici au Centre Culturel Franco-Manitobain. Une AGA très attendue parce que bien sûr la SFM c'est l'organisme phare de la francophonie ici au Manitoba. Celui qui défend les droits des francophones au Manitoba. Voilà, ça sera aujourd'hui. Au menu de notre émission d'aujourd'hui, ça sera bien entendu comme chaque jour la météo et les éphémérides du jour. Puis on ira du côté du trafic, de la circulation, voir ce que les routes ont à nous annoncer. Et puis on ira aussi, j'aimerais chaque jour maintenant avec ces prix d'essence qui sont très très élevés actuellement, j'irai du côté de l'info des prix du gaz à la pompe. Je vous donnerai quelques adresses, quelques stations qui offrent les plus bas prix, on va dire à Winnipeg. Peut-être ça vous donnera l'idée peut-être d'aller faire votre plein là-bas si vous y passez, parce que si c'est loin de chez vous, vous allez perdre encore de l'essence en y allant. Mais bon, je vais vous donner quelques informations à propos des prix des stations d'essence les plus basses ici à Winnipeg. Et puis on aura également bien entendu nos deux revues de presse de la journée avec Jean-Rony Bossico, 7h30 et 8h30, et puis 7h40 entre les deux, ça sera la revue des sports. Le retour sur l'actualité sportive ici au Canada, au Manitoba, mais aussi dans le monde, surtout dans le monde du soccer. Et puis, on aura également l'horoscope de ce mardi 22 septembre vers 7h50. La deuxième heure, on entame la deuxième heure vers 8h10 avec une chronique qui, cette fois-ci, va être chaque mardi à 8h10. C'était à 8h35. On l'a avancé à 8h10, la chronique de Nathan Gatomb. Nathan Gatomb qui viendra nous parler son sujet c'est le boom de l'IA à la sauce winnipégoise. Oui, quand les machines rencontrent le grand froid, ça c'est le titre de sa chronique d'aujourd'hui. On a hâte de connaître de quoi il s'agit. 8h40, à la fin de l'émission, on va parler un petit peu d'habitudes francophones dans le monde. Une petite chronique que j'ai préparée pour vous. Les habitudes de certains pays francophones. Aujourd'hui, je commence par la France et je vais vous faire le top 15 des habitudes françaises qui étonnent les étrangers. Et oui, il y a quelques habitudes que les Frenchies ont et que les autres n'ont pas. Et puis qui étonne un petit peu les autres quand on en voit ces quelques manières de faire, quelques manières de s'habiller, quelques manières de s'exprimer, quelques manières de manger. Voilà, c'est des habitudes françaises de l'autre côté de l'océan et puis qui étonnent les étrangers. On va en faire 15 pour cette nouvelle chronique habitudes francophones dans le monde. Et puis ça sera bien sûr le mot de la fin pour terminer notre journée de la bonne des manières. 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
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Et quand on dit malien, c'est aujourd'hui, c'est la fête nationale du Mali justement. C'est la journée, la fête nationale du Mali. Alors joyeuse fête d'indépendance à tous les Maliens et Maliennes qui nous écoutent actuellement, qui commémorent la proclamation officielle de la République de l'indépendance politique du pays vis-à-vis de la France. C'était le 22 septembre 1960 sous l'impulsion de Modibo Keïta que le Mali a obtenu son indépendance. Alors, bonne fête et on aura l'occasion également de voir tous nos amis maliens, tous présents en force, j'en suis sûr et certain, pour justement aller voir vieux Farka Touré, le compatriote, le virtuose de la guitare. 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Cette semaine, c'est également la semaine de l'égalité des sexes, il faut le souligner au Canada, la quatrième semaine de septembre qui marque la semaine de l'égalité des sexes, un moment pour souligner le progrès accompli en matière d'égalité des genres, célébrer les réalisations des femmes et réaffirmer l'engagement du Canada à combler les écarts persistants qui freinent trop de personnes. Cette semaine de l'égalité des sexes a été instaurée par le projet de loi C-309 sur la semaine de l'égalité des sexes qui est entré en vigueur le 21 juin 2018. Alors, c'est vraiment très important de souligner ça parce qu'il y a trop d'écarts qui subsistent jusqu'à aujourd'hui entre les sexes. Et puis, il n'y a pas de raison. Tout le monde a le droit à être rémunéré de la valeur de son travail, pas de son genre ou pas de son orientation. Donc, c'est très, très important de le souligner. C'est la quatrième semaine de septembre, c'est du 20 jusqu'au 28, si je ne me trompe pas, que cette semaine est soulignée. Donc c'est du 20 au 26 septembre que cette semaine de l'égalité des sexes existe. Donc c'est la quatrième édition. Voilà. 7h10 minutes. Vous écoutez Franco Matin. On va aller en pause musicale avant de revenir pour poursuivre notre émission d'aujourd'hui, bien entendu, avec notre bulletin de météo. Et puis on parle d'éphémérides du jour de ce 22 septembre, qu'est-ce qui s'est passé, les faits marquants de l'histoire, et puis on revient pour la suite de notre émission Franco Matin avec Wissam Daoudi. On va écouter la nouvelle chanson de Gims, Maître Gims, qui vient de sortir, intitulée Bonnie. Bonnie, je ne sais pas, je pense qu'il parle de Bonnie and Clyde, je ne sais pas. On écoute Gims, nouveauté sur Envol 91 FM. 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

0: Un chanteur que j'adore et qui fait vraiment de très très belles chansons qui font danser pas mal de monde. Il est 7h14, vous écoutez Franco Matin sur les ondes d'Envol 91 FM avec Wissam Daoudi. C'est l'heure d'aller du côté de la météo.
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0: 7 degrés en ce moment même sur la capitale manitobaine du côté de la Fourche. Aujourd'hui, ça sera du soleil toute la journée avec des vents du sud de 30 km/h avec des rafales à 50. On aura un maximum de 20 degrés au mercure. Aujourd'hui, indice UV de 4 ou modéré pour cette soirée et cette nuit. Ça sera quelques nuages et des vents du sud de 30 km avec des températures qui vont baisser à 10 degrés. C'est mieux qu'hier. Pendant la soirée, c'était descendu à 5 degrés. Aujourd'hui, quand même, on a des températures maximales de 20, donc c'est assez agréable. Pour demain, le mercredi 23 septembre, toujours la matinée, ça sera une matinée ensoleillée qui va devenir alternance de soleil et de nuages par la suite, avec quand même 70% de probabilité d'averse l'après-midi et risque d'orage. Vent du sud de 40 km et des rafales à 60, donc beaucoup de vent qui va y avoir aujourd'hui et demain. Un maximum de 21, la température remonte encore d'un degré par rapport à aujourd'hui et l'indice UV de 4 ou modéré. Et la nuit, ça sera des averses, toujours avec un minimum de 14 degrés. Jeudi, ça sera des averses. Et puis, le retour du soleil, un petit peu alternance de soleil le vendredi avec quand même 21 degrés pour les températures. Voilà pour la météo. Du côté des éphémérides d'aujourd'hui, qu'est-ce qu'on a qui s'est passé ainsi un 22 septembre à travers l'histoire. On commence par la science d'abord. La science ou la découverte de la planète Neptune, c'était en 1846, oui. L'astronome allemand Johann Gottfried Gall observe pour la toute première fois la planète Neptune. Cette découverte est un triomphe absolu pour la science, la science astronomique. Gall n'a pas trouvé la planète par hasard, mais en braquant un télescope exactement là où le mathématicien français Hubert Le Verrier lui avait dit de regarder. Le Verrier avait calculé par des équations mathématiques la position d'un corps céleste inconnu pour expliquer des anomalies de l'orbite d'Uranus. C'est la première fois dans l'histoire de l'humanité qu'une planète est découverte au bout d'une plume avant d'être vue dans l'espace. Ça, c'est vraiment fort de la part de ces astronautes de l'époque, déjà 1846, vous imaginez. On parle maintenant de culture et la diffusion du tout premier épisode d'une série qu'on adore, une série culte. C'était le 22 septembre 1994, c'est la série Friends. La série Friends, la chaîne américaine NBC diffuse le test pilote de la série Friends. Personne ne se doute alors que l'histoire de ces six jeunes New-Yorkais, Rachel, Monica, Phoebe, Joey, Chandler et Ross, s'apprêtent à révolutionner l'histoire de la télévision et de la pop culture mondiale. Cette série va durer plus de 10 ans, oui, totalisant 236 épisodes et devenir l'un des sitcoms les plus regardés et rentables de tous les temps. Elle a redéfini les codes de la comédie à la télévision et continue plus de 30 ans plus tard de séduire de nouvelles générations sur les plateformes de streaming. Oui, beaucoup de gens vont encore aller regarder ces séries de Friends. Moi, je conseille les gens qui sont des nouveaux arrivants et qui aimeraient apprendre l'anglais. N'hésitez pas à aller regarder cette série Friends parce que vraiment, c'est une mine d'or pour les apprenants de l'anglais. c'est quelque chose, bah, ça vous aidera vraiment à développer votre accent américain. Bah, ce qui est utilisé ici, c'est pas de l'accent british, mais c'est plutôt américain. Donc, je vous conseille d'aller voir des séries comme celle de Friends en anglais et vous allez certainement apprendre à parler de plus en plus français et devenir de plus en plus fluide. Mais surtout à lui. Déjà, vous allez pouvoir déjà essayer d'entrer

Entraînez votre oreille à comprendre les mots qui sont prononcés en anglais avec l'accent américain. On parle maintenant de géopolitique et c'était le début de la guerre d'Iran et d'Irak. Oui, toujours, l'Iran est toujours en guerre actuellement, mais le début de la guerre entre l'Irak et l'Iran, c'était en 1980, le 22 septembre 80, les forces armées irakiennes de Saddam Hussein à l'époque qui envahissent l'Iran, déclenchant officiellement la guerre de l'Irak et de l'Iran. Le dirigeant iranien espère profiter de stabilité de l'instabilité causée par les récentes révolutions islamiques en Iran pour s'emparer de la région riche en pétrole et s'imposer comme le leader du monde arabe. Voilà, c'était le début de ce conflit qui durera plus de 7 ans jusqu'en 88 à peu près sans grand changement finalement de frontières. Même après les 7 ans de guerre, tout était resté presque de la même manière. Les droits civiques, on parle de droits civiques et Abraham Lincoln qui signe les prémices de l'émancipation des esclaves. C'était en 1862, un 22 septembre, en pleine guerre de sécession américaine, le président Abraham Lincoln publie la proclamation préliminaire d'émancipation et d'abolition de l'esclavage. Ce document historique décrète que d'ici le 1er janvier 1863, tous les esclaves résidant dans les États confédérés en rébellion contre l'Union seront déclarés libres pour toujours. Bien que cette mesure n'ait pas aboli l'esclavage immédiatement dans l'ensemble des États-Unis, cela viendrait plus tard avec le 13e amendement. Elle a radicalement transformé l'enjeu de la guerre. Le conflit n'était plus seulement une lutte pour préserver l'Union, mais une croisade morale pour la liberté humaine. Voilà, c'était le 22 septembre 1861. On parle maintenant de technologie et le premier vol du Concorde vers les États-Unis. C'était en 1973, le 22 septembre. L'avion supersonique franco-britannique Concorde réalise son premier vol transatlantique non-stop vers les États-Unis. Cet appareil relie Paris à l'aéroport de Dallas, Fort Worth, au Texas, à une vitesse supérieure à deux fois celle du son Mach 2. Cet exploit technique marque l'âge d'or de l'aviation civile et prouve que l'avion transportant des passagers à très grande vitesse de l'océan est possible, mais bien sûr qu'on sait que cette histoire de Concorde s'est tragiquement terminée et puis cet avion n'a plus été commercialisé après donc le crash de cet avion, le Concorde. C'était à Paris lors de son décollage. On connaît tous cette image qui a été reliée dans les médias. Donc le Concorde ne va plus être commercialisé comme un avion qui pouvait même faire le trajet en seulement Paris-New York en seulement 3h30. Vous imaginez la vitesse dans laquelle ça volait. Je voudrais pas voler dans ça, moi. Non. Sport, on termine avec le sport et puis l'entrée en vigueur de la règle du hors-jeu moderne dans le football, dans le soccer. C'était en 1925, le 22 septembre, une modification majeure de l'International Football Association Board, l'IFAB, change à jamais le visage du football mondial. La règle du hors-jeu est assouplie. Avant cette date, un attaquant devait avoir trois joueurs adverses entre lui et le but pour être considéré en jeu. À partir de ce jour de septembre, le nombre requis passe à deux joueurs adverses, généralement le gardien et un défenseur. Cette modification technique a été mise en place pour contrer les tactiques trop défensives de l'époque. Il y en a qui jouaient beaucoup la défense. L'impact a été immédiat. Le nombre de buts marqués a explosé à travers le monde, rendant le jeu beaucoup plus spectaculaire et dynamique. Voilà pour un peu les faits, quelques faits qui se sont déroulés un 22 septembre. Et je termine avec quelques naissances et quelques décès. Un 22 septembre, on a Andrea Bocelli qui est né le 22 septembre 1958. Andrea Bocelli, ce
ténor italien de renommée mondiale et l'un des artistes de musique classique et pop les plus célèbres de notre époque, devenu complètement aveugle à l'âge de 12 ans. Il n'a jamais abandonné sa passion, révélée en Europe au début des années 90, puis propulsée à l'international grâce à son duo emblématique Canté Partiro, Time to Say Goodbye. Il a vendu plus de 90 millions d'albums à travers le monde. Donc c'était Andrea Bocelli. Pour les décès, nous avons Marcel Marceau, mort en 2007. Marcel Marceau, le 22 septembre, connu pour parcourir la planète sous le nom de Mime Marceau. Cet artiste français a fait renaître l'art de la pantomime après la Seconde Guerre mondiale. Son personnage fétiche, Bip, avec son chapeau claque et sa fleur rouge, a ému les spectateurs du monde entier sans jamais prononcer un seul mot. Donc il faisait de la mimique pendant la guerre. Il a été également illustré en sauvant de nombreux enfants juifs au sein de la résistance française. Voilà, c'était le décès donc en 2007, le 22 septembre. Et on termine par les journées. On parlait de journée mondiale. Aujourd'hui, c'est la journée mondiale sans voiture. Et oui, une initiative citoyenne et internationale qui encourage les citadins à se déplacer, à délaisser leur véhicule pour cette journée, et puis au profit des transports en commun, du vélo ou bien de la marche à pied afin de réduire la pollution. Voilà, pour une belle journée aujourd'hui ensoleillée que nous allons avoir aujourd'hui, je vous conseille de laisser votre véhicule si vous avez bien sûr la possibilité de le faire. Et puis prendre les transports en commun ou bien votre vélo, ou bien marcher à pied, ça fera du bien non seulement à votre physique, mais aussi à la planète pour réduire donc les émissions de gaz à effet de serre. Et puis c'est aussi la journée mondiale des rhinocéros. Oui, les rhinocéros, nos amis rhinocéros, initiés à l'origine par la WWF, World Wildlife Fund. Cette journée est entièrement dédiée à la sensibilisation du public au genre critique des 5 espèces de rhinocéros africains et asiatiques. C'est le point central de notre focus. C'est vraiment un truc très très important de préserver les animaux qui sont en risque de disparaître, quelques espèces qui sont donc risque, parce qu'il y a du braconnage, surtout on essaie de profiter de ça, de les tuer pour prendre leur défense là, pour essayer, comme les éléphants également. Donc il faut vraiment protéger ce genre d'animaux, très très important pour l'écosystème en général. Et puis comme je l'ai dit au début de l'émission, c'est la fête nationale au Mali. Chers amis maliens et maliennes, qui commémorent officiellement la République et l'indépendance politique du pays vis-à-vis de la France. C'était le 22 septembre 1960 sous l'impulsion de Modibo Keïta. Et puis la Bulgarie également, c'est la journée de l'indépendance de la Bulgarie, qui célèbre également leur souveraineté totale du royaume de Bulgarie, qui a été déclaré face à l'Empire ottoman en 1908. Oui, c'était le 22 septembre 1908. Voilà pour les éphémérides et tout ce qui s'est passé un 22 septembre dans le monde. On va repartir en chanson avant de revenir pour notre première revue de presse avec notre cher journaliste Ronnie Bossico. Avant ça, on va écouter C'est le soleil. Ben, c'est le soleil aujourd'hui. Et c'est une nouveauté également de notre grand artiste, le grand artiste français Julien Clerc, qui nous chante sa nouveauté. C'est un soleil sur les ondes d'Envol 91 FM.

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1: C'est un soleil, le nouveau titre, le nouveau single inédit de Julien Clerc, sorti le 18 septembre 2026. C'est tout récent, composé par l'artiste lui-même et écrit par Benjamin Biolay. Ce titre est un hommage tendre et plein de gratitude à une figure féminine. On dit qu'il fait écho à son épouse Hélène, décrite comme une personne lumineuse qui apporte de la légèreté et de la joie et du soleil dans sa vie. Vraiment un titre très beau de la part de Julien Clerc, bien sûr, qui nous a habitués toujours à nous donner de très très belles chansons. C'est l'heure maintenant d'aller du côté de la revue de presse avec notre journaliste Jean-Ronny Bossico.
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1: Bon matin Jean-Ronny, ça va ?
3: Bon matin Wissam, bon matin à tous et à toutes. Oui, ça va très bien.
1: Eh ben, tant mieux. On commence donc cette revue de presse d'aujourd'hui avec le gouvernement du Manitoba qui nous annonce une réduction de moitié du déficit budgétaire.
3: Le Premier ministre Wabkinyou affirme que la province est désormais sur la voie d'un budget équilibré l'an prochain. Le gouvernement a également versé 600 millions de dollars dans le fonds de stabilisation budgétaire, le fonds de réserve de la province. Il s'agit du premier versement en 5 ans et du plus important depuis plus de 20 ans. Cette somme fait plus que doubler le solde du fonds et permet au Manitoba de respecter de nouveau les objectifs de réserve prévus par la loi. Le gouvernement souligne que ces résultats ont été obtenus malgré les pressions liées notamment aux tarifs douaniers, aux feux de forêt et à la sécheresse. Le ratio de la dette nette par rapport au PIB, s'est également amélioré de 1,52% pour atteindre 36,4%. Selon le gouvernement provincial, les comptes publics ont par ailleurs reçu une opinion d'audit sans réserve du vérificateur général du Manitoba.
1: Et puis, on continue maintenant avec Ottawa, le gouvernement fédéral qui veut accélérer les grands projets ici au pays.
3: Déposé lundi au Parlement canadien, le projet de loi C-39 prévoit de limiter à un an les examens et les décisions fédérales concernant les projets d'infrastructure, d'énergie et de ressources naturelles une fois la demande complète déposée. Le gouvernement veut également désigner des corridors commerciaux stratégiques et créer un bureau chargé de coordonner les autorisations fédérales pour les projets de transport prioritaires. Autre volet du projet de loi, les conditions de travail dans les secteurs sous réglementation fédérale sans nouveaux agents de santé et de sécurité doivent être recrutés. Ottawa prévoit ainsi d'augmenter d'environ 70% la capacité d'inspection. 26 employés supplémentaires seraient aussi affectés à la Commission canadienne des relations industriels pour réduire l'arriéré de plaintes déposées par des travailleurs. Le projet de loi doit maintenant poursuivre son parcours au Parlement. Le gouvernement prévoit aussi une directive pour que les autorités fédérales terminent leurs examens et rendent leurs décisions sur les projets dans un délai maximum d'un an.
1: Et puis on termine, j'en ai parlé au début de l'émission, c'est la semaine de l'égalité entre les sexes et le gouvernement fédéral mise sur la participation des femmes à l'économie.
3: Les femmes représentent près de la moitié de la main-d'œuvre au Canada, mais elles n'occupent que 37% des postes de gestion. À peine 5% des entreprises canadiennes sont dirigées par une femme. C'est l'un des constats mis de l'avant par la ministre des Femmes et de l'égalité des genres, Richie Valdez, à l'occasion de la semaine de l'égalité des sexes. Le gouvernement fédéral prévoit 660,5 millions de dollars sur 5 ans pour permettre à Femmes et égalité des genres en Canada de poursuivre ses programmes en faveur de l'égalité. Ottawa prévoit aussi 607,4 millions de dollars supplémentaires sur 4 ans à compter de 2027-2028 pour poursuivre le plan d'action national visant à mettre fin à la violence fondée sur le sexe. Du côté de l'entrepreneuriat, le gouvernement a annoncé en juin dernier 173,7 millions de dollars sur 5 ans pour renouveler la stratégie pour les femmes en entrepreneuriat. Cet argent doit notamment faciliter l'accès au financement, à la formation, au mentorat et au réseau d'affaires.
1: Voilà qui met fin à ta revue, ta première revue de presse de ce matin, Jean-René Bossico. Tu restes avec moi, on va parler de sport dans quelques instants et on va écouter justement une chanson intitulée « Femmes libérées » justement pour rendre hommage aux femmes pour cette journée de l'égalité des sexes et dire que voilà, les femmes sont également capables de faire des prouesses et même des miracles. On écoute « Femmes libérées ».

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3: Voilà, 7h41, il est l'heure de parler de sport avec notre journaliste Jean-Rony Bossicot.
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3: Jean-Rony, qu'est-ce qui se passe dans le monde des sports aujourd'hui?
5: Les Jets de Winnipeg ont signé leur première victoire préparatoire de la saison lundi soir en battant l'Avalanche du Colorado 3-1 au Canada Life Centre. Gabriel Villarty a ouvert la marque en première période. Cole Perfetti a doublé l'avance des Jets en deuxième avant que Dylan DeMello ne porte la marque à 3-0 au troisième engagement. Colorado a finalement réduit l'écart, mais Winnipeg a tenu bon. La vedette de la soirée a été le nouveau gardien des Jets, Stuart Skinner. Pour son premier match avec Winnipeg, il a repoussé 31 des 32 tirs du Colorado. Il a notamment été à quelques minutes d'un blanchissage. Skinner, qui arrive des Oilers d'Edmonton, a connu des débuts réussis devant les partisans de Winnipeg. Les Jets présentent maintenant une fiche d'une victoire et une défaite en match préparatoire. Les meilleurs cyclistes de la planète sont réunis à Montréal cette semaine pour les championnats du monde de cyclisme sur route. La compétition a commencé dimanche et se poursuit jusqu'à dimanche prochain, le 27 septembre. Plus de 1000 cyclistes dans les catégories juniors, moins de 23 ans et élites représentent plus de 75 pays. Au total, 13 titres mondiaux sont en jeu. Aujourd'hui, mardi, place au contre-la-montre chez les juniors ainsi qu'aux relais mixtes par équipe. Les principales courses sur route auront lieu en fin de semaine. La course élite féminine est prévue samedi, suivie dimanche par la course élite masculine. Et le public canadien aura une raison particulière de suivre la course féminine. La Québécoise Magdalene Vallière-Mille défend son titre mondial remporté l'an dernier au Rwanda. Elle est devenue en 2025, la première Canadienne à décrocher le titre mondial élite sur route. Elle tentera maintenant de conserver son maillot arc-en-ciel devant les partisans montréalais. Ces Jeux mondiaux marquent aussi le retour de la compétition à Montréal après 52 ans. La ville avait accueilli les championnats pour la première fois en 1974, une première historique puisque c'était alors la première fois que les mondiaux étaient organisés à l'extérieur de l'Europe. Et puis en tennis, Leila Fernandez a réussi son retour à la compétition lundi au tournoi de Singapour. La Canadienne, sixième tête de série, a battu la Japonaise Kyoko Okamura, issue des qualifications en deux manches de 6-2 et 6-3. Malgré le score, le match a été disputé. Il a duré 2h19. Okamura, 322e mondial, a obtenu 13 balles de bris, mais Fernandez en a sauvé 11. La Québécoise de Laval, classée et 31e au monde, disputait son premier match depuis l'US Open à New York. Elle avait atteint le troisième tour avant de s'incliner en trois manches devant l'Américaine Jessica Pegula. Fernandez accède donc au deuxième tour du tournoi de Singapour. Elle affrontera la gagnante du duel entre l'Américaine Alicia Parks et la Japonaise Mai Yamaguchi. Et puis en rugby pour terminer, l'équipe féminine canadienne de rugby a mis fin samedi à la série de victoires de l'Angleterre. Les Canadiennes ont tenu tête aux championnes du monde un titre pour obtenir un match nul de 26-26 à Exeter devant 14 573 spectateurs au Sandy Park. Le Canada a livré un match très serré. Les deux équipes étaient à égalité 19-19 à la mi-temps. De Lika Menen a inscrit deux essais pour le Canada et Sophie De Gueude a ajouté trois transformations. Olivia Apps a également marqué un essai en deuxième période. L'Angleterre a repris une avance de 7 points au début de la deuxième mi-temps, mais les Canadiennes ont rapidement répliqué pour ramener le score à égalité. Ce match nul met fin à la série de 39 victoires consécutives de l'Angleterre. Les Red Roses demeurent toutefois invaincues depuis leur défaite contre la Nouvelle-Zélande en finale de la Coupe du Monde de 2022. Il s'agissait du premier de trois affrontements entre l'Angleterre cet automne. Les deux prochains auront lieu au Canada en octobre à Toronto puis à Ottawa. Avant cela, les Canadiennes affronteront la France samedi prochain à La Rochelle en France.
3: Le rugby, quand même, ça reste un sport beaucoup plus européen que nord-américain.
5: Oui, mais les Canadiennes commencent quand même à s'impliquer davantage.
3: Oui, je cherche toujours à savoir si le Canada a une équipe de handball. Ça, c'est je sais pas si que ce soit masculine ou féminine.
5: Je pense qu'ils ont peut-être qu'ils ne sont pas brillants.
3: Oui, mais je pense qu'ils ont.
5: On en a pas les nouvelles, mais je pense parce que ici au Canada, on pratique presque toute la discipline sportive.
3: Absolument, on
5: essaie de. C'est un pays sportif aussi.
3: Oui, absolument. Ouais. Je regarde les jeunes quand ils pratiquent, que ce soit dans les écoles ou dans d'autres arènes. C'est un pays qui promeut beaucoup le sport, les sports féminins. Plus particulièrement, on parle de la journée internationale de l'égalité des sexes et le sport féminin ici, il est vraiment mis à l'honneur.
5: Parce qu'il y a de plus en plus d'infrastructures dans les écoles, dans les universités où les gens peuvent pratiquer vraiment les disciplines sportives qu'ils souhaitent.
3: Absolument. 7h47, merci beaucoup Jean-Ronny Bossico pour ce résumé de l'actualité des sports au Canada et dans le monde. Et puis on se retrouve à 8h30 pour une deuxième revue de presse un peu plus politique et un peu plus économique de ce côté-là. Et puis voilà. Merci beaucoup.
5: À tout à l'heure.
3: Voilà, on va aller en chanson pour un peu se dégourdir un petit peu l'esprit après ça. Et puis, on va écouter une nouvelle version que j'ai adorée. Ça fait rage d'ici dans les réseaux, dans les plateformes. C'est aussi une nouvelle reprise de la chanson de Mauvais Duo Maladie. Mais c'est une nouvelle reprise que j'avais envie de partager avec vous. Une nouvelle version très, très dansante. Alors, si vous êtes encore à la maison, si vous êtes dans votre voiture, ne lâchez pas le volant parce que ça risque de faire un accident. Mais pouvez bouger la tête et puis si vous êtes avec vos enfants, vous allez les emmener à l'école, je vous invite à danser sur ce titre ensemble dans la voiture et prendre du plaisir parce que c'est un titre qui va vous mettre de bonne humeur pour démarrer et pour affronter cette journée du 22 septembre 2027. On écoute Maladie, une version afro-moderne.

0: un peu afro-moderne de cette chanson qui fait rage partout sur les plateformes. J'espère que vous avez pris du plaisir à danser ensemble en famille, chez vous, avec donc vos amis et vos proches. Pour ce titre, il est 7h52 minutes. On va aller du côté de l'horoscope du jour pour voir ce que les astres nous réservent pour l'horoscope de ce 22 septembre 2026. Ça passe trop vite, les journées passent et je ne sais pas si elles se ressemblent pour vous, pour tout le monde, mais j'ai l'impression que c'est copier-coller. On va parler un petit peu, on commence par les médaillés de bronze. Et les médaillés de bronze aujourd'hui sont les béliers. Vous en faites beaucoup trop, n'hésitez pas à déléguer davantage. Ben oui, les béliers, il faut savoir faire confiance à ses collaborateurs, à ses adjoints pour déléguer. Des fois, on a tendance à vouloir faire le travail soi-même, mais ça finit toujours par vous brûler les ailes et vous donner donc beaucoup, beaucoup de travail. Et c'est pas le but recherché. Les cancers, vous manquez de délicatesse avec votre entourage. Mettez de l'eau dans votre vin. Ben oui, il faut mettre de l'eau dans son vin. Il faut un peu, je sais pas, il faut toujours garder un petit peu dans l'esprit que notre entourage, il est là pour nous aider et nous accompagner, pas contre nous. Il faut juste accepter des fois qu'on nous fasse des remarques. Et voilà, c'est important d'être beaucoup plus ouvert aux autres. Les Verseaux, vous avez fait quelques excès dernièrement. Il vous faut un peu de calme. Qu'est-ce qui se passe, les Verseaux? On a trop fait la fête, apparemment. Oui, la fête, il faut la faire de temps en temps pour un peu décompresser. Mais pas trop quand même, il faut rester la tête sur les épaules et avoir un petit peu de calme et revenir un petit peu à la routine du jour pour justement essayer d'avancer dans la vie. Les médaillés d'argent aujourd'hui, nous avons les taureaux, les projets se concrétisent, en particulier sur le plan professionnel et financier. Eh bien tant mieux pour les taureaux, je suis taureau aussi, ça se concrétise sur ces plans-là, je suis preneur, j'espère que cette journée va nous apporter de bonnes surprises. Les Gémeaux, vous prenez soin de votre corps, les résultats se font déjà sentir. On sculpte notre corps pour peut-être préparer déjà l'été prochain, parce que l'été vient de s'achever. Peut-être en été, on fait un petit peu d'excès côté nourriture, on aime bien manger, grignoter entre les repas parce que c'est l'été, parce qu'on a la journée semble beaucoup plus longue. Et là, il va falloir revenir à notre routine, essayer de sculpter et prendre soin de notre corps. Les Vierges, votre professionnalisme vous fait sortir du lot. Vous pouvez espérer une belle proposition. C'est très bien d'être professionnel, que ce soit dans la vie, même dans la vie privée. Des fois, le professionnalisme, c'est un état d'esprit. C'est juste prendre les choses au sérieux. Ne pas remettre tout ce qu'on a à faire aujourd'hui à demain. Éviter la prostination, je pense qu'on dit, c'est ça. Je suis pas certain, mais essayer de toujours avancer et faire de nouvelles découvertes. Les balances, vous n'avez plus peur d'imposer votre point de vue, vous vous affirmez, bravo, c'est bien de se faire confiance déjà à soi-même et faire confiance à ses points de vue, parce qu'on a tendance des fois, il y a des gens qui sont beaucoup plus réservés et n'osent pas s'affirmer devant les autres, et là, il suffit d'un petit pas pour justement avoir confiance en soi et se lancer. Les scorpions, vous avez fini avec les dépenses inutiles, vous parvenez enfin à faire des économies. C'est très très important, surtout dans le monde dans lequel on vit actuellement. La situation financière nous impose de faire des économies, parce qu'il faut prévoir un petit peu l'avenir. Mon père me disait souvent, l'argent, si tu le mets dans le noir, il va t'éclairer un jour dans la vie. C'est-à-dire que si tu économises un petit peu d'argent aujourd'hui et le mettre dans le noir, dans un endroit caché, tu l'auras dans quelques années et il va t'éclairer, il va allumer donc ta vie, et tu vas trouver cet argent pour justement affronter les jours un peu plus difficiles. On continue avec les Sagittaires. Vous êtes toujours à la recherche de la perfection. Vous ne laissez rien au hasard. On est un peu méticuleux, les Sagittaires. On est un peu perfectionniste dans la vie et c'est bien. Vous ne laissez rien au hasard. Des fois, c'est souvent important de bien régler et de bien s'organiser surtout. C'est l'organisation la clé de toute la réussite. Les Capricornes, vous ne déviez pas de votre trajectoire. Les Capricornes, votre détermination est sans faille. C'est bien avoir de la détermination. Continuez toujours à avancer, même si on trébuche, même si on tombe, on se relève et on continue. C'est ça la marque des grandes personnes. C'est ça avoir de la résilience dans la vie, parce que la vie n'est pas tout rose. Hein. Ne croyez pas que voilà, tout va s'ouvrir devant vous et vous allez du jour au lendemain avoir de la réussite. Non, rien n'arrive au hasard et rien n'arrive sans effort. Les Poissons, aucun doute, vous êtes amoureux, les Poissons. Bonne nouvelle, le sentiment est réciproque. Eh bien, qu'est-ce qui se passe, les Poissons? Là, j'ai l'impression que vous êtes sur un nuage et que votre relation aujourd'hui est très, très bonne et c'est réciproque de la part de votre partenaire. Eh bien, profitez de cet amour parce que c'est bien l'amour, ça donne des ailes. Et puis, on termine avec les médaillés d'or. C'est les Lions. Les Lions, hein, une ancienne collègue qui s'appelle une certaine Mélodie Ruel-Vrobel, c'était Lyon, vous marchez sur l'eau et vous enchaînez les miracles dans votre vie personnelle et professionnelle. Tout est plus facile à votre côté. Bravo, bravo. Ça, c'est une belle prédiction pour cette journée. Les bonnes nouvelles s'enchaînent et les miracles même sont au rendez-vous. Alors, profitez au maximum de cette journée et partagez cette journée avec vos proches parce que c'est bien de les partager également avec nos proches. 7h59 minutes. On arrive bientôt au top de l'heure de notre première heure de l'émission. On va marquer une page publicitaire avant d'aller donc vers la deuxième heure de notre émission, 8h. On va lancer donc le top de l'heure et on revient pour la suite de votre émission Franco Matin sur les ondes d'Envol 91 FM.
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0: L'être un cow-boy, c'est un titre de l'artiste québécoise Mitsou. C'est une reprise en duo avec l'auteur, compositeur et interprète Clément Jacques. Un titre, un succès des années 90. Cette pièce a été déjà chantée en 90 par Mitsou, la chanteuse québécoise. Et c'est une reprise qui vient de sortir en septembre 2026 sur toutes les plateformes. L'être un cow-boy. 8h07, n'oubliez pas, nous avons toujours notre jeu pour participer, pour gagner une paire de billets pour aller voir le concert le 29 septembre ici au Centre culturel franco-manitobain de Vieux-Farcatouré. 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C'est l'heure maintenant d'accueillir au studio Denise Lécuyer, notre chroniqueur des mardis, Nathan Ngatom. Bonjour Nathan.
1: Bonjour Wissam.
0: Comment ça va ce matin?
1: Super, super, malgré le froid qui commence à se faire ressortir, ça va super, super bien.
0: Je te vois, tu portes ton bonnet ou ta tuque, on dit tuque ici, la tuque.
1: J'ai commencé à ressentir le froid, et ça commence vraiment à piquer.
0: Ouais. Ah, c'est vrai, pour surtout ceux qui n'ont pas beaucoup de cheveux, ça.
1: Ouais, et j'en ai pas beaucoup en plus.
0: Voilà, ça se ressent sur le crâne. Ben oui, la nuit a été un petit peu froide, oui, 5, on est descendu jusqu'à 5 degrés.
1: 5 degrés quand même.
0: Et le matin, c'était à peu près 7 degrés. On voit que le soleil commence à
1: sortir.
0: Oui, on ira jusqu'à 20 degrés, c'est pas mal pour la journée.
1: Pas mal.
0: Ouais. Aujourd'hui, tu reviens donc chaque mardi à partir de 8h10 maintenant, parce que tu reprends les bancs de l'école de l'Université de Saint-Boniface. Donc, tu viendras un peu plus tôt avec ta chronique. Aujourd'hui, on va parler d'IA, le boom de l'IA à la sauce winnipégoise. Quand la machine rencontre le grand froid, c'est le titre de ta chronique aujourd'hui. Oui. Je te laisse nous plonger de l'IA qui fait peur actuellement un petit peu.
1: Petit peu peur, et pas qu'un petit peu.
0: Et pas qu'un petit peu. Voilà, je te laisse plonger. D'accord.
1: Il y a des époques où on a l'impression que le futur débarque en ville sans prévenir, en fracassant la porte à coups de talons aiguilles. On nous parle d'intelligence artificielle partout, dans les grandes métropoles de la Silicon Valley, à Tokyo, à Paris, dans des serveurs géants qui consommeraient l'énergie de petits pays. On nous promet des révolutions technologiques qui vont changer la face du monde d'ici demain matin. Mais ici à Winnipeg, comment ça se passe, la révolution de l'IA? Est-ce qu'on se retrouve soudain à croiser des robots humanoïdes en train de pelleter de la neige supportée jamais nue? Est-ce que nos ordinateurs se mettent à nous faire la morale lorsqu'on sirote un double expresso? J'ai eu envie de creuser la question, de sortir de mon micro pour aller voir comment une ville de taille moyenne, ancrée dans ses traditions, ses grands espaces et son pragmatisme légendaire, fricote avec la technologie la plus complexe de notre siècle. Et croyez-moi, la sauce winnipégoise a une saveur bien à elle. Premier acte, quand la bureaucratie municipale discute avec des algorithmes. Commençons par le commencement, la haute administration. Vous savez, à Winnipeg, on aime prendre le temps de faire des choses, ou du moins, on a nos petites habitudes administratives bien ancrées. Et puis, un beau jour, la ville s'est dit qu'il fallait vivre avec son temps. Alors, qu'est-ce qu'on a fait? On a commencé à implémenter des outils de pointe, des chatbots intelligents pour répondre aux questions des citoyens. Imaginez un peu la scène. D'un côté, un Winnipegois, pur jus, émitouflé dans son hoodie, qui s'interroge avec une anxiété très légitime sur le ramassage des poubelles un jour de tempête de neige historique ou sur l'interdiction de stationner en hiver. De l'autre côté, une intelligence artificielle nourrie à grands coups de données froides, programmée pour être d'une politesse clinique. C'est le choc des cultures absolues. D'un côté, la chaleur humaine, l'accent traînant des prairies, l'ironie polie face au moins 40 degrés Celsius. De l'autre, la froideur binaire des algorithmes qui essaie tant bien que mal de lui expliquer la politique municipale de déneigement en trois points bien structurés. Il y a quelque chose de profondément touchant et légèrement absurde dans cette rencontre. Quand la machine essaye de comprendre l'âme d'une ville qui est passée maître dans l'art de survivre au chaos climatique, on frôle parfois la poésie involontaire. Deuxième acte, le laboratoire secret des créateurs d'ici. Mais réduire l'IA à un simple robot conversationnel de la ville, ce serait passer à côté du vrai feu d'artifice. Parce que pendant que certains découvrent les outils avec de grands yeux écarquillés, il y a toute une communauté de créateurs, de développeurs, d'artistes et de têtes chercheuses. Par têtes chercheuses, je veux parler des chercheurs qui sont présents dans nos nombreuses universités, ici même, qui s'emparent de ces technologies comme d'un nouveau médium. Vous me connaissez avec mon amour pour l'art, le design, la musique et l'écriture. Forcément, cette incursion de l'intelligence artificielle dans le monde créatif me fascine et m'interpelle. À Winnipeg, on a cette particularité un peu insulaire. Comme on est parfois loin des grands hubs technologiques mondiaux, on bricole. On prend les outils globaux et on les tord à notre sauce. Des studios de design de l'Exchange District jusqu'au laboratoire multimédia de nos universités, on utilise l'IA pour générer des textes, pour composer des paysages sonores hybrides ou pour tester des scénarios ou pour appuyer la création d'une animation 2D ou 3D. Mais attention, jamais pour remplacer l'humain. C'est là toute la nuance locale à Winnipeg. On se méfie de la facilité stérile. L'IA ici, elle est vue comme un partenaire de jeu un peu fou, un assistant survolté qui a lu toute la bibliothèque mondiale en 3 secondes.

0: de contenu à la vitesse de la lumière et d'automatisation du monde, le cerveau humain commence à saturer. C'est le moment que je choisis généralement pour fermer mon ordinateur, débrancher les serveurs imaginaires et aller faire un tour. Je marche dans les rues du quartier, je croise des gens qui se saluent malgré le vent, je pousse la porte d'un café et là je réalise un truc fondamental. Aucune intelligence artificielle, aussi sophistiquée soit-elle, ne pourra jamais remplacer le plaisir simple d'une conversation de comptoir. Le goût d'un café chaud partagé un matin de grisaille ou l'émotion brute d'un tableau peint à la main avec ses imperfections et ses bavures. L'IA à la sauce winnipégoise, c'est finalement un miroir tendu à notre propre créativité. Elle nous pousse à aller plus loin, à rêver plus grand, à automatiser ce qui est chiant pour libérer du temps pour ce qui compte vraiment, créer, raconter des histoires, se connecter aux autres. Le soleil se couche sur les gratte-ciels du centre-ville, illuminant les façades de verre et d'acier. Les serveurs continuent de tourner, en silence, dans l'ombre, brassant des milliards de données à l'autre bout de la ville. En fin de compte, que l'on programme des lignes de code ou que l'on écrive des chroniques sur un carnet en papier, on essaie tous de faire la même chose, donner du sens au monde qui nous entoure. L'intelligence artificielle n'est qu'un outil de plus dans notre boîte à outils de survivants politiques. Alors, la prochaine fois que vous entendrez parler de la révolution de l'IA, ne paniquez pas et ne criez pas non plus au miracle technologique. Souriez, commandez un café bien serré et dites-vous qu'ici, même les algorithmes finissent par attraper un rhume s'ils sortent sans leur hoodie.
1: Et sans leur tuc.
0: Dans leur tuc. Ouais.
1: L'IA, c'est quelque chose qui nous fascine. C'est quelque chose qui nous interroge aussi. On a peur, parce qu'on a peur de l'inconnu, généralement. Justement, c'est quelque chose qui nous est un petit peu, entre parenthèses, secret. Et c'est ça que le fait d'utiliser l'IA, quand on parle d'utiliser des robots, on regardait ça dans des films à l'époque, les robots qui nous
0: Terminator.
1: Et puis voilà, c'est quelque chose.
0: Et si tu permets, Hussam, c'est quelque chose. C'est effrayant. C'est effrayant. Pourquoi ? Parce que j'ai eu vent d'une information sur laquelle certaines intelligences artificielles décidaient de prendre des propres initiatives, d'avoir des échanges, des conversations. Et c'est effrayant parce que nous autres humains, on peut être en train de créer quelque chose qui, en fin de compte, pourrait peut-être un jour nous créer des problèmes, on ne sait jamais.
1: Ouais, il faut vraiment garder la main sur cette IA. On dit qu'il faut freiner l'évolution de cette IA pour le moment, jusqu'à ce qu'on maîtrise tout sur ses capacités à avoir ses propres décisions et que ces décisions peuvent peut-être engendrer des choses catastrophiques pour nous. Donc, il vaut mieux relativiser et attendre, voir ce que même les experts de l'IA qui sont les architectes même de cette IA qui sont en train de le dire et de le crier, de faire attention, ne pas aller trop vite.
0: Parce qu'il parle de plus en plus de super intelligence, une intelligence qui pourrait aller au-delà de celle des êtres humains. Et je crois que ça peut être un petit peu inquiétant.
1: Ouais, Skynet, là.
0: Skynet.
1: En tout cas, c'était une belle chronique ce matin pour parler de l'IA à la sauce winnipégoise, parce que même Winnipeg, elle fait partie du Canada, elle fait partie du monde, et quand même, l'IA, elle est aussi présente dans la vie. Mais Winnipeg résiste. Winnipeg avec ses arts.
0: Ça ne se laisse pas envahir totalement.
1: Non. Winnipeg reste toujours indépendante. Winnipeg reste toujours la ville de l'art, la ville de la culture. Et puis voilà, essayer de toujours être beaucoup plus imaginaire et créer de sa propre volonté, de sa propre imagination, créer quelque chose de beau qu'on va voir, que ce soit dans les rues.
0: Peut-être se servir de l'IA comme assistant, mais ne pas en faire le créateur principal de nos œuvres.
1: Absolument, tout à fait d'accord. Merci beaucoup,
0: Nathan
1: Gatom, pour ta chronique de ce mardi. On se retrouve donc mardi prochain pour une nouvelle chronique. Merci, je te souhaite une très très belle journée. Au revoir. Voilà, il est 8h. 8h19 minutes. On va repartir en chanson dans quelques instants avant de revenir pour la suite de notre émission et continuer notre deuxième revue de presse avec notre journaliste Jean-René Bossico. C'est Franco Matin sur les ondes d'envol 91 FM. On va écouter une chanson. Qu'est-ce qu'on écoute? Je vous proposais une chanson. Je viens quand on se fatigue.

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8: 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Voilà, 8h30 minutes, on va retourner en chanson rapidement avant d'accueillir notre journaliste Jean-René Boussicault pour notre deuxième revue de presse matinale. Et on va écouter une chanson intitulée « On partira » d'Olivier Bergeron. C'est une nouveauté également. On l'écoute et puis on revient pour la suite de notre émission Franco Matin.

0: On partira d'Olivier Bergeron, un titre qui vient d'apparaître le 11 septembre 2026. Encore une nouveauté de l'artiste, compositeur et interprète canadien Olivier Bergeron. Une chanson folk, rock, francophone, bien de chez nous. Une magnifique chanson qui nous invite à un lâcher prise, à l'évasion, à deux et à l'aventure amoureuse pour fuir la routine du stress quotidien. 8h33, vous écoutez Franco Matin, Wissam Daoudi au micro et c'est l'heure d'accueillir notre journaliste Jean-Rony Bossico.
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0: Jean-Rony, rebonjour.
2: Rebonjour Wissam, rebonjour à tous et à toutes.
0: On commence donc les premiers titres avec le gouvernement du Manitoba qui annonce une réduction de moitié du déficit budgétaire.
2: Le premier ministre Awab Kinyo affirme que la province est désormais sur la voie d'un budget équilibré l'an prochain. Le gouvernement a également versé 600 millions de dollars dans le fonds de stabilisation budgétaire, le fonds de réserve de la province. Il s'agit du premier versement en 5 ans et du plus important depuis plus de 20 ans. Cette somme fait plus que doubler le solde du fonds et permet au Manitoba de respecter de nouveau les objectifs de réserve prévus par la province. Le gouvernement souligne que ces résultats ont été obtenus malgré les pressions liées notamment aux tarifs douaniers, aux feux de forêt et à la sécheresse. Le ratio de la dette nette par rapport au PIB s'est également amélioré de 1,5% pour atteindre 36,4%. Selon le gouvernement provincial, les comptes publics ont par ailleurs reçu une opinion d'audit sans réserve du vérificateur général du Manitoba.
0: Et puis, on continue donc les titres d'aujourd'hui avec l'égalité des sexes cette semaine qui est du 20 au 26 septembre 2026 où le gouvernement fédéral mise sur la participation des femmes à l'économie.
2: Les femmes représentent près de la moitié de la main-d'œuvre au Canada, mais elles n'occupent que 37% des postes de gestion. À peine 5% des entreprises canadiennes sont dirigées par une femme. C'est l'un des constats mis de l'avant par la ministre des Femmes et de l'Égalité des Genres, Richie Valdez, à l'occasion de la semaine de l'égalité des sexes. Le gouvernement fédéral prévoit plus de 600 millions de dollars sur 5 ans pour permettre à femmes et égalité des gens au Canada de poursuivre ses programmes en faveur de l'égalité. Ottawa prévoit aussi 607,4 millions de dollars supplémentaires sur 4 ans à compter de 2027-2028 pour poursuivre le plan d'action national visant à mettre fin à la violence fondée sur le sexe. Du côté de l'entrepreneuriat, le gouvernement a annoncé en juin dernier 173,7 millions de dollars sur 5 ans pour renouveler la stratégie pour les femmes en entrepreneuriat. Cet argent doit notamment faciliter l'accès au financement, à la formation, au mentorat et au réseau d'affaires.
0: Et puis, on termine avec un titre « Racisme anti-noir, des chercheurs réclament des mesures concrètes dans le système de santé ».
2: Le racisme anti-noir et les inégalités dans l'accès aux soins ont fait l'objet d'un panel au sommet pan-canadien des communautés noires qui s'est déroulé la semaine dernière. Des chercheurs et professionnels de la santé ont notamment parlé des différences dans les soins reçus par les patients noirs, des obstacles à l'accès aux services et de certaines pratiques qui peuvent les désavantager. Pour mieux cerner ces écarts, les participants ont insisté sur un élément fondamental, les données. Elles permettent, selon eux, de mesurer les différences de traitement et d'identifier les changements à apporter. Le chercheur Idrissa Beogo souligne toutefois un autre problème. Certaines maladies restent peu étudiées dans les communautés noires. Son rôle, a-t-il expliqué, est de documenter ces situations et de présenter les résultats résultats aux décideurs, à eux ensuite de traduire ces données en mesures concrètes. Le docteur Jude-Marie Sénat cite pour sa part des avancées dans le domaine de la santé mentale. Les psychologues et les psychothérapeutes sont notamment formés à des approches qui tiennent compte des expériences liées au racisme. Les deux chercheurs participaient à un panel consacré aux inégalités en santé dans le cadre du sommet pan-canadien des communautés noires.
0: Voilà qui met fin, donc, le dernier titre qui met fin à la revue de presse de ce mardi 22 septembre 2026. Merci beaucoup, Jean-René Bossico. Je te souhaite une très, très belle journée et on se retrouve demain.
2: Merci à toi. Bonne suite et fin d'émission. On se retrouve demain.
0: Merci beaucoup. On repart en chanson rapidement avec Bleu Soleil de Bleu Soleil et Luisa sur les ondes d'Envol 91 FM pour ensuite partager avec vous quelques informations, quelques nouvelles, quelques événements communautaires qui vont se dérouler les prochains jours.

Voilà, c'était Soleil Bleu, un titre sorti en avril 2025 qui est né d'une collaboration entre donc le duo français électro dub Bleu Soleil et la chanteuse franco-brésilienne Luisa. C'était devenu un véritable tube de l'été dernier, donc l'été 2025, et un succès viral sur les réseaux sociaux comme TikTok. Voilà, un beau titre, Soleil Bleu pour... enfin, on arrive petit à petit à la fin l'émission matinale Franco Matin. Et puis, j'avais envie de vous parler d'un petit peu de quelques événements qui vont se dérouler ces prochains jours. Je commence bien sûr par l'AGA de la SFM qui va être lieu aujourd'hui même au Centre culturel franco-manitobain. On vous invite donc à aller voir, justement, à aller participer. Si vous êtes du côté du CCFM, ça sera à partir de 16h30 ou 16h, l'ouverture des portes. Et donc, ça sera le bilan de la Société de la francophonie manitobaine. Soyez nombreux à y aller pour participer. Et pour les membres, bien sûr, pour voter sur l'ordre du jour, il va y avoir, je pense, trois postes à pourvoir, deux administrateurs et administratrices et je pense quelqu'un qui va s'occuper des finances, voilà, qui sont donc des postes à pourvoir au niveau du CCFM. L'AGA de Envol, ça vient rapidement également, ça sera le 24, après-demain, le 24 septembre, ça sera au niveau de l'accueil francophone. À partir de 17h, ça sera l'AGA d'Envol 91 FM. 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Voilà. Aussi, nous avons un événement qui se rapproche rapidement la fin de semaine prochaine, le 26 septembre, de 19h à minuit, à Saint-Boniface, qui va s'illuminer. C'est le Théâtre Cirque Molière qui vous donne rendez-vous pour Nuit Blanche, qui va être une soirée mémorable. On espère que la météo sera clémente et qu'on aura une belle soirée cette année. Laissez-vous guider à travers le parcours artistique et participatif reliant plusieurs lieux du quartier mythique, le quartier, notre cher quartier Saint-Boniface. Au programme, un parcours de mini-golf artistique, des installations, des animations, de la musique et plein de surprises, tout dans une ambiance colorée et conviviale. Venez découvrir, même ceux qui viennent d'arriver, les nouveaux arrivants, tout le monde est invité à venir découvrir Saint-Boniface autrement et profiter de cette soirée jusqu'à tard, jusqu'à minuit, de 19h à minuit. La Nuit Blanche à Saint-Boniface, c'est une initiative du Théâtre Cirque Molière, du Centre culturel franco-manitobain et de la Maison des artistes, visuels et aussi de Tourisme Riel. On vous invite, vous pouvez aller sur le site du TCM ou bien sur le site des autres organismes qui sont Tourisme Riel, la Maison des artistes, pour découvrir justement la carte qui va vous permettre de participer et d'aller d'un organisme à un autre sur donc ça commence sur l'esplanade Riel, le pont de l'esplanade Riel, et puis ça va sur le boulevard Provencher, bien Sport en Français, CGP, le club Archerie, CCFM, FPFM, le musée de Saint-Boniface, la maison des artistes, la promenade de la brasserie, la cathédrale de Saint-Boniface, tout un circuit qu'on vous invite à aller découvrir avec l'appui de beaucoup, beaucoup d'organismes, dont Envol 91 FM, qui fait partie également de des organismes qui appuient Nuit Blanche. Voilà, ils vous donnent rendez-vous le 26 septembre à venir nombreux et nombreuses pour prendre part à cet merveilleux événement ici à Saint-Boniface. Voilà, 8h48, on arrive tout doucement à la fin de notre émission matinale Franco Matin. On va repartir en chanson pour justement un petit peu respirer et voilà.
voilà, attendre la fin de l'émission ensemble. On va écouter une chanson intitulée Démon. C'est de Angèle et de Damso sur Envol 91 FM. Et on revient pour la suite et la fin de notre émission.

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0: 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Participer en nom parce que c'est un artiste virtuose, c'est un grand artiste qui va venir enflammer le CCFM. J'appelle aussi les Maliens, aujourd'hui c'est la fête nationale du Mali, nos amis maliens et maliennes de participer parce que Vieux Farka Touré, c'est un compatriote qui nous vient du Mali également et on est fiers de l'accueillir ici à Saint-Boniface au Centre culturel franco-manitobain. 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Voilà chers auditeurs et auditrices, on arrive doucement à la fin de notre émission Franco Matin, Wissam Daoudi, plaisir pour moi d'être toujours là pour vous servir, pour vous offrir le meilleur en français, bien entendu, cette belle langue qui nous réunit tous, qu'on soit d'ici ou d'ailleurs, la francophonie du Manitoba, elle rayonne partout. Merci encore une fois d'être là, merci de votre fidélité. Je remercie notre journaliste Jean-Ronny Bossicou, mon chroniqueur Nathan Gatom pour la belle chronique qu'il nous a offert tout à l'heure sur le boom de l'IA. Et puis moi, je vous donne rendez-vous demain à 7h jusqu'à 9h. Restez protégés, protégez-vous, protégez les êtres qui vous aiment, que vous aimez, pardon. Et passez une très très belle journée. Je vous donne rendez-vous donc demain à partir de 9h à Franco Matin. Au revoir, bye bye.
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5: Vous écoutez Envol 91 FM, voici Laurier Lachance et la chanson « Au bout du fil ».

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9: Ici Zach Langlois et voici votre bulletin de l'Association des radios communautaires de l'Ouest et des territoires. Les députés fédéraux effectuent leur rentrée parlementaire à Ottawa dans un climat d'incertitude économique marqué par l'intensification des tensions commerciales avec les États-Unis. Fort de succès électoraux récents, le premier ministre Mark Carney priorise le projet de loi « Bâtir un Canada fort ». Cette initiative vise à accélérer la réalisation de grands projets d'infrastructures et à diversifier les partenariats internationaux, notamment vers l'Europe. Cette situation suscite toutefois les inquiétudes des syndicats concernant le droit de grève. Parallèlement, l'opposition conservatrice attaque le gouvernement sur la hausse du coût de la vie, tandis que la préparation du budget d'automne s'amorce. Du 22 au 24 septembre, Hydro-Manitoba prévoit des coupures d'électricité temporaires dans le sud de la province. Ces interruptions sont nécessaires pour déplacer des lignes électriques et permettre le passage d'un convoi exceptionnel de 8 réservoirs géants. Fabriqués en Alberta, ces équipements de 8 mètres de haut transitent de la Saskatchewan vers la frontière américaine pour être exportés. Les coupures toucheront principalement les usagers le long des routes 23 et 59, notamment près de Morris. Les équipes de la Société d'État doivent déconnecter des lignes à près de 220 endroits. Chaque panne durera environ 1h30, sans horaire précis fixé. Selon la Fédération des enseignants de la Saskatchewan, le financement public par élève a diminué de 1 483 $ sur 10 ans, ajusté à l'inflation. Cette baisse équivaut à 45 000 $ de moins par classe de 30 élèves, aggravant la surcharge des salles de cours et le manque de soutien spécialisé. En réaction, la Fédération des enseignants de la Saskatchewan lance une campagne de sensibilisation aux effets du sous-financement. À l'opposé, le gouvernement provincial rejette cette analyse. Il affirme plutôt avoir augmenté ses investissements, portant l'enveloppe budgétaire de fonctionnement à 2,5 milliards de dollars, soit une hausse moyenne de 400 dollars par élève. Des voix s'élèvent en Alberta pour réclamer un financement fédéral destiné à la réfection de l'autoroute 28. Cet axe routier délabré et dangereux relie Edmonton à Cold Lake, une ville de garnison abritant une base de l'aviation royale canadienne. Considérée comme stratégique, cette voie connaîtra une augmentation du trafic avec l'arrivée des nouveaux chasseurs F-35 et les investissements militaires à venir. Outre les enjeux de sécurité illustrés par de multiples accidents mortels, les élus municipaux et la Chambre de commerce d'Edmonton déplorent l'état critique de la route. Ils demandent au gouvernement fédéral de s'associer aux efforts provinciaux pour moderniser cet axe. La Colombie-Britannique a intenté une poursuite en Californie contre OpenAI à la suite de la tuerie de Tumblr Ridge qui a coûté la vie à 9 personnes. La procureure générale Nikki Sharma accuse l'entreprise de négligence et de conception d'un produit dangereux, lui reprochant de ne pas avoir averti la gendarmerie royale Montréal du Canada, malgré des requêtes violentes ayant mené au blocage du compte de la tireuse. La province réclame le remboursement de la reconstruction de l'école démolie. Sharma demande aussi au gouvernement fédéral de modifier le code criminel pour responsabiliser l'intelligence artificielle. De son côté, OpenAI exprime ses condoléances et cherche à délocaliser les poursuites au Canada. Au Yukon, racheté en 2025 par la Première Nation de Selkirk, la mine Minto au Yukon vise une relance en 2028. Pour exporter ses minéraux critiques vers les marchés internationaux, Selkirk Copper Mines veut réutiliser le port de Skagway en Alaska, option la plus directe. L'entreprise finance une étude de 200 000 $ avec l'Alaska et la municipalité afin d'évaluer des méthodes de transport modernes, rentables et sécuritaires qui limitent les impacts environnementaux. Au Nunavut, la Nunavut Tongavik Inc. envisage d'assumer la protection de l'enfance au Nunavut via la loi fédérale C-92. L'objectif est de proposer des services adaptés aux traditions inuites et de réaffirmer l'autodétermination des familles. Bien que des soutiens y voient une évolution vers l'autonomie gouvernementale, des voix s'y opposent comme Tagak Curley, qui redoute une duplication inefficace des ressources et un empiètement sur les prérogatives du gouvernement territorial actuel. Au sport au Manitoba, Winnipeg accueillera les championnats nationaux ouverts de judo Canada de 2028 à 2030. L'édition 2029 marquera la 70e anniversaire des tout premiers championnats canadiens disputés à Winnipeg en 1959. En Alberta, les Oilers d'Edmonton affrontent les Jets de Winnipeg mardi pour leur deuxième match de pré-saison après les avoir battus 5-2 samedi. Ce fil d'actualité est produit par l'Arco à Plamondon en Alberta.

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0: Bonjour à toutes et à tous et bienvenue pour votre émission Couleur d'ici, votre émission de l'après-midi sur Envol 91. Comme vous le savez, je suis avec James Olivier. Bonjour James Olivier, comment ça va?
1: Bonjour Christian, bonjour aux auditeurs, ça va très bien. Nous sommes le mardi 22 septembre, c'est le début de la saison automnale, début de l'automne.
0: C'est bien ça, on est effectivement,
1: on est bien en automne. Et donc là, c'est une émission très dense aujourd'hui, Christian, avec beaucoup d'informations. Donc on était dans l'embarras du choix pour les infos, parce qu'on a tellement d'informations pour aujourd'hui. À commencer par une très belle nouvelle pour la communauté francophone et du Manitoba, de Winnipeg, avec l'inauguration des rues Ibrahima Diallo et Paulette Duguay qui est prévue le 5 octobre 2026, Christian.
0: Exactement, James Olivier, c'est de très très belles nouvelles.
1: Et c'est une très belle nouvelle, donc on sera là pour cette inauguration, bien sûr. Et puis, dans les informations, le Manitoba qui met en place un nouveau programme baptisé Défi fitness du Premier ministre. Donc, le Premier ministre qui a lancé aujourd'hui un nouveau programme d'exercice physique. Donc, il faut encourager les jeunes à faire du sport. Donc, ça, c'est très important. Donc, c'est un projet qui va commencer et à l'école secondaire Kelvin. Et donc, il y a des constructions qui seront réalisées dans cette école-là. Alors, le gouvernement du Manitoba qui annonce également une réduction de moitié du déficit budgétaire, donc une bonne gestion budgétaire, c'est important pour une province comme le Manitoba. Donc, on aura à développer tout ça dans les infos. Et puis, une bonne nouvelle pour Winnipeg aussi, Christian, qui va accueillir les championnats nationaux ouverts 2028-2030 des judo Canada. Donc, c'est des championnats qui reviennent à Winnipeg après 70 ans. Donc, ça a commencé à Winnipeg il y a 70 ans. Et pour fêter ces 70 ans-là, ça va
0: revenir
1: à Winnipeg, même si en 2006, il y avait déjà des compétitions à Winnipeg. Mais c'est pour leur 70e anniversaire. Donc, ces championnats-là seront organisés à Winnipeg en 2028, 2029 et 2030. Donc, c'est une annonce qui a été faite aujourd'hui par Judo et Canada. En sport mondial junior, le Canada qui commencera son parcours contre la Suisse. Et puis, Luis de la Fuente qui restera aux commandes de l'Espagne jusqu'en 2032. Luis de la Fuente qui a été sacré champion avec l'équipe espagnole de football lors de la dernière Coupe du Monde de FIFA qui s'était déroulée au Canada, au Mexique et aux États-Unis.
0: C'est bien ça, James Olivier. C'est une très, très belle introduction pour notre émission d'aujourd'hui. Et puis, en plus de cela, on vous vend deux cartes postales aujourd'hui dans notre émission. On vous vend deux cartes postales qui sont aujourd'hui, 22 septembre, en célébration, la célébration de la fête nationale. Et puis, James Olivier, hier, avec Martine Bordolo, on a discuté de quelque chose que je pense que beaucoup de personnes ne savent pas ou font l'amalgame. Il y a la célébration de la fête nationale et la célébration de la fête de l'indépendance. Il y a cette un pays comme le Canada qui fête la fête nationale du Canada et il y a certains pays comme la Côte d'Ivoire, le Mali qui fête l'indépendance. Et j'avais pas compris justement ces nuances parce que c'est vrai que c'est deux choses totalement différentes.
1: Il y a une nuance et parce que pour les pays qui ont été colonisés, donc on parle de fête d'indépendance, mais les pays qui n'ont pas subi de colonisation peuvent choisir une date
0: qui représente le début réel du début de leur pays. Alors aujourd'hui, dans cette émission, on parlera de deux destinations qui fêtent justement leur fête, une fête, sa fête nationale, et une fête, la fête de l'indépendance, justement pour rester dans ce nouveau jargon lexical qu'on essaie de développer. Alors, on parlera du Mali qui fête aujourd'hui son anniversaire, et puis on parlera aussi de la Bulgarie qui a la même date d'indépendance et de fête nationale que le Mali. Ces deux carte postale qu'on vous vendra dans cette émission parce que l'été est terminé, mais ailleurs l'été continue parce que dans certains tropiques il n'y a pas de fin. L'été c'est continuel, hein, James Olivier.
1: Ouais, c'est continuel. Alors 22 septembre chez moi, quand on parle de ça dans mon pays, c'est une date assez fétiche
0: Et pourquoi?
1: Parce que bon, c'est l'arrivée de la dictature de Duvalier au pouvoir. Donc, d'accord. Duvalier qui était élu président le 22 septembre 1957, donc, et qui par la suite allait instaurer une dictature qui a duré jusqu'en 1986.
0: Ça, c'est incroyable. Presque 40 ans ou je compte mal? Ouais. 30 ans.
1: Ouais. Donc, c'était Duvalier père, le docteur François Duvalier, c'était un médecin. Et après son décès, son fils de 18-19 ans a hérité du pouvoir. Donc, il n'avait qu'un fils. Alors, il a amendé la Constitution pour que son fils devienne président. Parce qu'il ne voulait pas qu'une femme soit présidente. Donc,
0: assez particulier comme histoire. Je pense que ça, ce serait de belles histoires justement à développer avec peut-être Jean-Philippe Croteau, hein, qui est notre
1: historien.
0: Exactement. Yeah. Et puis je pense que c'est une histoire qui lui plaira énormément. Merci beaucoup à toi, James Olivier, pour cette introduction. Parlons donc en musique avant de se lancer dans la météo. Parce que cette semaine, James Olivier, on l'a dit, on a un début de semaine très ensoleillé, très beau. Et puis la fin de semaine nous garde quelques surprises. Alors, on revient dans quelques instants sur Vol 91.
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1: Dans la météo aujourd'hui à Winnipeg, on a la même température qu'hier, exactement à la même heure, 20 degrés. Je m'en rappelle comme si c'était hier, parce que c'était hier. 20 degrés actuellement à Winnipeg et puis des rafales de vent quand même qui vont jusqu'à 35 km/h.
2: C'est quand même une très belle journée ensoleillée, Christian, même si on a des vents. Donc avec un beau soleil qui se couche ce soir à 7h26 pour se lever demain à 7h demain pour se lever à 7h16 exactement du matin. Et donc demain mercredi, Christian, ce sera encore une journée ensoleillée et ça va commencer avec 10 degrés le matin. Et contrairement aux 6 degrés ce matin, et demain matin, on aura 10 degrés. Donc, ce sera des températures entre 10 et 20 degrés avec 45% de probabilité d'averse. Mais ne vous inquiétez pas, c'est pas beaucoup de pluies qui sont attendues. Demain, c'est seulement 2 mm. Donc, c'est pas beaucoup. Donc, pour le jeudi, la température va monter jusqu'à 22 degrés avec 75% de probabilité et d'averse, il faut attendre 5 mm de pluie pour le jeudi. Et le vendredi, on aura des températures de 14 à 23 degrés. On aura 14 degrés le matin. C'est pas mal pour un début d'automne, Christian, 14 degrés
1: le matin. On a déjà eu 5 degrés le matin aussi.
2: En été, on a eu 5 degrés, mais quand même là, on est en automne. On va avoir jusqu'à 15 degrés le matin pour le samedi. Le samedi, ce sera des températures de 15 à 20 degrés avec 65% de probabilité d'averse pour le samedi. Est-ce qu'on aura beaucoup de pluie samedi? Non, pas beaucoup. C'est seulement 6 mm de pluie pour le samedi. Et le dimanche, des températures de 11 à 19 degrés avec 35% de probabilité d'averse, Christian. Donc, c'est une très belle semaine, même s'il y a de légères probabilités d'averse qui sont prévues pour cette semaine.
1: Exactement, James Olivier. Et puis en plus de ça, hein, le début de la semaine prochaine nous promet de redevenir aussi une semaine ensoleillée comme le début de cette semaine. Alors même si ce week-end promet quant à lui d'être assez humide, cette fin de semaine ne sera pas le reflet de la semaine qui suit. Merci beaucoup à toi James Olivier pour cette belle page météo. On part pour quelques publicités et ensuite on se lance justement dans une musique avant de se lancer dans cette première carte postale qu'on a prévue pour vous aujourd'hui qui est le Mali.
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1: De retour en onde aujourd'hui, et puis on parle de la fête de l'indépendance, parce que pour ce pays, on parle bien d'une fête d'indépendance. On parle de la fête de l'indépendance du Mali, avec une histoire, une culture et une indépendance. D'abord, James Olivier, est-ce que tu sais un peu l'histoire du Mali, comme ça, largement?
2: Pas du tout, mais je me rappelle, on parlait de Haute Volta. Haute Volta, c'était le Mali, c'était ça?
1: En fait, non, parce que le Mali, techniquement, tous les pays que tu connais comme étant les pays d'Afrique de l'Ouest sont techniquement le Mali. Parce que avant, on avait un grand empire à l'époque des empires qu'on appelait l'Empire du Mali. Et puis dans l'Empire du Mali, il y avait tout ça. La Haute Volta, j'aimerais pas me tromper, je pense que c'était l'ancien nom. Je pense que c'est le Burkina Faso. Je pense que c'était l'ancien nom du Burkina Faso. Je pense on peut faire des recherches par rapport à ça rapidement. Et puis je pense que oui, la Haute Volta, on peut voir, c'est ça. La Haute Volta, c'était le Burkina Faso. Justement. Ah. Mais le Mali, c'est le pays qui est à la base de toute l'Afrique de l'Ouest. Alors la plupart des pays que tu connais comme le Niger, le Mali, le Burkina Faso, le Sénégal, même le nord de la Côte d'Ivoire, le nord du Ghana, une partie aussi du Nigeria aussi et du Togo ainsi que le Bénin faisaient partie de ce grand empire qu'on appelait l'Empire du Mali. Et puis après, bah avec la colonisation, ça a perdu des terres jusqu'à devenir le Mali que tu connais aujourd'hui. Mmh. Mais ça reste le plus grand pays d'Afrique de l'Ouest. Et puis, je pense que le deuxième ou troisième plus grand pays d'Afrique.
2: Oui, en termes de superficie, c'est très grand.
1: En termes de superficie, exactement.
2: Puis, il y a des familles qui sont un peu partout en Afrique. Par exemple, les Traoré qui viennent du Mali, mais les Sidi Bé aussi.
1: Tu peux trouver les Sidi Bé et les Traoré au Mali, en Côte d'Ivoire, au Burkina, au Sénégal et même en Guinée. Ouais. Alors, c'est un peu ça, justement, la preuve que les frontières-là ne sont que des frontières imaginaires. Alors, aujourd'hui, on est le 22 septembre, et puis c'est une date particulière importante pour un pays d'Afrique de l'Ouest qui est le Mali, parce que le 22 septembre 1960, il y a exactement 66 ans, exactement le même nombre d'années que la Côte d'Ivoire, on parle d'une date qui a vu la République de Mali proclamer son indépendance et devenir un État indépendant et souverain. À Bamako, la capitale du Mali, l'Assemblée législative de la République soudanaise adoptait des textes donnant officiellement le nom de la République du Mali. Et puis, mais pour comprendre le Mali d'aujourd'hui, il faut remonter beaucoup plus loin que 1960, parce que le Mali, c'est d'abord une histoire millénaire. Comme je te l'ai dit, ça date de bien avant la colonisation européenne. Cette région d'Afrique de l'Ouest a vu naître de grands empires, l'Empire du Ghana, surtout l'Empire du Mali, qui était plus tard l'Empire Songhaï, qui a été la particularité du continent, qui est le centre politique, commercial et intellectuel de toute l'Afrique de l'Ouest. Donc techniquement, tous les pays d'Afrique de l'Ouest sont du Mali, techniquement. Puis après, avec la colonisation, il y a eu des vagues et tout le reste. Et puis ensuite, on a pu parler des grandes figures de cette histoire. Impossible de ne pas citer Sundiata Keïta. Je pense que peut-être tu as déjà entendu ce nom-là. Ouais. Justement. Et puis au 13e siècle, Sundiata Keïta était traditionnellement considéré comme le fondateur de l'Empire du Mali. Son histoire nous est notamment parvenue grâce à la tradition orale portée pendant des générations par des griots, ces gardiens de la mémoire et de la parole. Les griots, c'est techniquement les talismans de cette époque-là en Afrique, parce qu'il n'y avait pas de traces écrites, c'était plus des traces

0: C'était ouais. des générations qui se transmettaient de griot en griot.
1: Des historiens.
0: C'est ça, c'est des historiens, totalement. Et puis, le griot, c'était le savant du village. C'était celui qui est né du fils du griot, qui est né du fils du griot, qui a appris de la source. Du coup, être griot, c'était de père en fils. Tu n'avais pas le choix. Si ton père est griot, tu étais griot.
1: Ouais.
0: Parce que,
1: Justement, tout à l'heure, j'ai parlé de François Duvalier, qui a été élu président d'Haïti le 22 septembre 1957. Et qui avait lancé, avant de devenir président, il avait lancé son mouvement littéraire qui s'appelait Les Griots.
0: Exactement, c'est un peu ça. Je pense que oui, ça vient de tout cela. Mais avant Sundiata Keïta, il y avait l'homme qui est toujours considéré actuellement comme l'homme le plus riche de toute l'histoire du monde. Est-ce que tu as une idée de qui c'est? Et ce n'est pas Elon Musk.
1: Non, mais je crois que c'est un Africain.
0: Oui, il s'appelle Mansa Musa.
1: Et qui possède des aéroports.
0: Non, à cette époque-là, il n'y avait pas encore d'aéroport, mais la transmission de techniquement sa richesse en termes de richesse actuelle dépasserait plus que 1 000 milliards en termes de lingots d'or, parce que le Mali, c'est l'un des endroits où il y a le plus de gisements d'or possible au monde. Et puis on parle de Mansa Musa, qui était empereur du Mali au 14e siècle. Il est notamment resté célèbre pour le pèlerinage à la Mecque en 1324. Son voyage a contribué à faire connaître la richesse et la puissance de l'empire du Mali bien au-delà de l'Afrique de l'Ouest. À cette époque-là, les villes comme Tombouctou, Djéné et Gao sont des centres majeurs de commerce et de culture ainsi que de savoir. Et justement, quand on parle de Tombouctou, toute l'Afrique connaît Tombouctou. C'est l'un des socles, l'un des pionniers, l'un des piliers justement de la culture africaine. Cette ville est devenue symbole du patrimoine intellectuel africain. Elle rappelle que l'histoire du Mali est aussi une histoire de manuscrits, d'érudition, de commerce, d'architecture et de transmission du savoir. Mais le Mali, ce n'est pas seulement l'histoire des empereurs. Des fois, on peut entendre le nom d'un pays, mais on n'a pas conscience de sa grandeur. Le Mali, c'est vraiment un pays énorme. En Afrique, tout simplement, le pays compte de nombreuses langues, parmi lesquelles le Bambara, le Fulful, le Sangay, le Dongon, le Senoufo, le Malinké, le Bozo, ou encore l'arabe, Assenya. Je pense qu'il y a des langues que tu as déjà entendues.
1: Même l'arabe au Mali, donc.
0: Exactement, oui. Il y a des peuples arabes au Mali.
1: Parce que j'ai pensé que l'arabe, c'était en Afrique du Nord,
0: justement,
1: le Maghreb.
0: Le Mali fait frontière avec l'Afrique du Nord. Parce que le Mali, il y a une frontière avec la Mauritanie et l'Algérie, qui sont des pays d'Afrique du Nord.
1: Oui, je me rappelle bien. Parce que j'ai rencontré des Maliens et des Mauritaniens qui m'ont dit qu'ils sont voisins.
0: Exactement, c'est le voisinage. Et puis justement, cette diversité importante là est importante pour comprendre l'identité malienne. Parce que la constitution de 2023 établit que les langues nationales sont les langues officielles du Mali, tandis que le français est la langue de travail. C'est-à-dire que la langue officielle du Mali n'est pas le français. Le français est la langue de travail parce qu'ils ont été colonisés par la France. Donc, bien sûr, tout le monde est francophone, mais la langue est la langue originale, natale du pays. Et cette richesse linguistique-là se retrouve dans la musique, dans les contes, comme cette musique qu'on écoute en fond sonore, qui est la musique justement de vieux Farka Touré, qui est aussi influencée par ses origines mandingues qu'on peut retrouver par cette musique-là. Alors, quand on continue à parler du Mali, on peut parler de tout ça, mais on parle aussi de la culture malienne, qui est souvent décrite comme une culture de transmission. Transmettre une histoire de langue en chanson et savoir-faire, c'est une mémoire. Alors, on termine en parlant du XXe siècle, où on arrive au siècle qui précède ce siècle dans lequel on vit. Après la période de colonisation française, le territoire devient le Soudan français. Les mouvements politiques indépendantistes prennent progressivement l'importance. Parmi leurs figures majeures se trouve Modibo Keïta, qui est l'une des figures de l'indépendance. En 1959, le Soudan français et le Sénégal forment la Fédération du Mali, et cette fédération accède à l'indépendance le 20 juin 1960. Mais l'union politique ne dure que quelques semaines. Le Sénégal s'en retire en août, et puis le 22 septembre 1960, le Soudan proclame totalement son indépendance sous le nouveau nom République du Mali, avec Modibo Keïta comme première grande figure politique. Alors aujourd'hui, lorsqu'on souhaite une bonne fête nationale du Mali, nous ne célébrons pas seulement une date politique, on célèbre aussi une civilisation ancienne, très ancienne, peut-être même plus ancienne que certaines civilisations modernes qu'on connaît, parce qu'on parle déjà depuis... une épopée millénaire. Hein, le Mali, c'est, si on doit compter en fonction, pas forcément de la date d'indépendance, mais de la date de création de l'appellation Mali, on aurait presque 1000 ans d'existence. Et puis on célèbre Sundiata Keïta, Mansa Mounsa, les manuscrits de Tombouctou, les griots, les langues maliennes, les traditions mandingues, les songhaï, les peuples dongon et bien d'autres. On célèbre un pays dont l'histoire a profondément marqué l'Afrique de l'Ouest. Le 22 septembre 1960, le Mali devenait indépendant et 66 ans plus tard, cette date demeure un moment pour se souvenir d'un pays d'où l'on vient et ceux qui l'ont construit ainsi que son histoire et sa richesse. Alors, bonne fête d'indépendance au Mali et puis longue vie à la mémoire de la culture, à l'histoire malienne. Et puis, on dit bonne fête à tous les Maliens qu'on connaisse. Hein,
1: les Maliens du Manitoba, spécialement, exactement. Et Bédi Traoré.
0: Exactement, je pense le Malien qu'on connaît le plus, hein, ouais. Ici en tout cas. Alors on passe un grand salut à tous les Maliens qui nous écoutent pour la célébration de leur fête d'indépendance. Aussi, vous entendez cette musique en fond, il s'agit de la musique de Vieux Farka Touré. On profite pour faire une pierre deux coups. 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C'est une date qui est très proche, ouais. C'est aussi très proche. 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On vous laisse donc écouter et apprécier encore cette musique et on se retrouve dans quelques instants pour les informations.

0: 22 septembre et dans les informations, on parle du Manitoba qui met en place un nouveau programme baptisé Défi Fitness du Premier ministre.
1: Cette initiative vise à accroître l'activité physique des élèves de la province tout en les encourageant à adopter des habitudes saines pour toute la vie et à être actifs au quotidien. C'est le Premier ministre Wab Kenou qui a lancé ce programme aujourd'hui en présence de la ministre de l'Éducation et de l'Apprentissage de la Petite Enfance, Tracy Schmid. Et le chef du gouvernement provincial a ainsi annoncé la construction d'un nouveau gymnase et d'une piste d'athlétisme en plein air à l'école secondaire Kelvin. Ces nouvelles infrastructures, dont les travaux débuteront prochainement, devraient être opérationnelles à l'automne 2027. Financées par le fonds Healthy Kids, Healthy Communities Play Structure Fund, doté de 3 millions de dollars, ces travaux permettront de construire 43 projets d'aires de jeu à travers le Manitoba.
0: En continuant, parlons du gouvernement du Manitoba qui annonce une réduction de moitié du déficit budgétaire.
1: Le premier ministre Wab Kenou affirme que la province est désormais sur la voie d'un budget équilibré l'an prochain. Le gouvernement a également versé 600 millions de dollars dans le fonds de stabilisation budgétaire, le fonds de réserve de la province. Il s'agit du premier versement en 5 ans et du plus important depuis plus de 20 ans. Cette somme fait plus que doubler le solde du fonds et permet au Manitoba de respecter de nouveau les objectifs de réserve prévus par la loi. Le gouvernement souligne que ces résultats ont été obtenus malgré les pressions liées notamment aux tarifs douaniers, aux feux de forêt et à la sécheresse. Le ratio de la dette nette par rapport au PIB s'est également amélioré de 1,5 point de pourcentage pour atteindre 36,4%. Selon le gouvernement, les comptes publics ont par ailleurs reçu une opinion d'audit sans réserve du vérificateur général du Manitoba.
0: On termine en parlant alors des championnats nationaux ouverts de 2020. On termine pas, mais on continue plutôt avec les championnats nationaux ouverts 2028-2030 de Judo Canada qui reviennent à Winnipeg pour leur 70e anniversaire.
1: Judo Canada a désigné Winnipeg pour accueillir les championnats nationaux ouverts de 2028, 2029 et 2030. La capitale manitobaine, dont la candidature a été déposée par Economic Development Winnipeg en partenariat avec Judo Manitoba et avec le soutien de l'Université de Winnipeg, accueillera le plus grand événement annuel de judo du pays. Le choix de Winnipeg revêt une importance historique particulière alors que Judo Canada s'apprête à célébrer en 2029 le 70e anniversaire des premiers championnats canadiens de judo qui s'étaient déroulés à Winnipeg en 1959. À l'époque, environ 3500 judokas s'entraînaient à travers le Canada, dont 188 ceintures noires. Selon Judo Canada, les championnats nationaux ouverts de 2029 représenteront bien donc plus qu'un simple championnat national, puisque 70 ans après, une nouvelle génération d'athlètes venus de tout le pays reviendra au Manitoba pour célébrer le passé, le présent et l'avenir du judo canadien. Les championnats nationaux ouverts de 2028 marqueront donc un retour à la source après plusieurs décennies.
0: Et puis on termine cette fois en parlant du Bureau de la concurrence du Canada qui trouve une entente avec la société mère de Sobeys.
1: Une entente vient d'être conclue entre le Bureau de la concurrence et le groupe Empire qui est la société mère de plusieurs enseignes d'épicerie, notamment Sobeys, Farm Boy, Safeway, IGA, Foodland, Freshco, Marché Bonichois et les marchés Tradition. Cette entente par voie de consentement vise à répondre aux préoccupations exprimées par le Bureau concernant le contrôle de propriété dans le secteur de l'épicerie au Canada. Ces contrôles restreignent en effet l'utilisation de biens immobiliers commerciaux pour la vente de produits alimentaires. Le bureau a constaté que ces contrôles rendent difficile, voire impossible, pour les entreprises d'ouvrir de nouveaux magasins ou de vendre certains produits et qu'ils peuvent diminuer la concurrence sur des marchés locaux partout au Canada. Dans le cadre de cette affaire, le gouvernement du Manitoba avait annoncé en mai dernier des plaintes contre des sites appartenant à Sobeys. La province avait décidé de saisir la commission municipale pour lever les restrictions immobilières concernant 4 sites d'épicerie appartenant à Sobeys dans le but de favoriser la concurrence. La loi sur les restrictions foncières applicables aux épiceries et aux supermarchés adoptée en juin 2025 interdit aux épiceries de créer de nouvelles clauses restrictives ou d'exclusivité.

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0: 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James Olivier, dans les sports, on parle du mondial junior avec le Canada qui commencera son parcours contre la Suisse.
1: Le Canada lancera son prochain championnat mondial junior de hockey le 26 décembre face à la Suisse au Rogers Place d'Edmonton. Le tournoi se tiendra du 26 décembre au 5 janvier en Alberta avec des matchs disputés à Edmonton et à Red Deer. Après son duel inaugural, l'équipe canadienne affrontera la Lettonie le 28 décembre, la Norvège le 29 décembre et puis la Tchéquie le 31 décembre. Ces rencontres permettront au Canada de compléter la phase préliminaire du groupe B, tandis que le groupe A réunira notamment la Suède, championne en titre, la Finlande, l'Allemagne, la Slovaquie et les États-Unis. Les matchs de relégation et les quarts de finale auront lieu le 2 janvier. Les demi-finales se dérouleront ensuite au Rogers Place le 4 janvier avant les rencontres pour les médailles le lendemain. Troisième lors de la dernière édition disputée au Minnesota, le Canada avait ainsi décroché sa première médaille depuis sa série de trois titres consécutifs entre 2020 et 2023.
2: Et puis en continuant, parlons de Luis de la Fuente qui restera aux commandes de l'Espagne jusqu'en 2032.
1: La Fédération espagnole de football a annoncé la prolongation du contrat de Luis de la Fuente jusqu'en 2032. Le sélectionneur dirigera donc l'Espagne lors des prochains championnats d'Europe de 2028 et 2032, ainsi qu'à la Coupe du Monde en 2030, organisée conjointement par plusieurs pays dont l'Espagne. Arrivé à la tête de la sélection à la fin de 2022, après le départ de Luis Enrique, De La Fuente poursuivra son travail avec l'ambition de maintenir l'Espagne au sommet du football international. Son mandat a déjà été marqué par une victoire en Ligue des Nations en 2023 et par le titre européen remporté en 2024. Fort de ses années passées au sein de la Fédération espagnole, notamment auprès des équipes de jeunes, le technicien de 65 ans est devenu le sélectionneur le plus titré de l'histoire de la Roja. La Fédération souhaite ainsi miser sur la continuité pour tenter de reproduire les succès de l'Espagne sur la scène internationale.
2: Et puis on continue avec les informations. En changeant de discipline, en quittant le soccer, on s'intéresse maintenant à la Formule 1 qui maintient son rendez-vous en Azerbaïdjan malgré les tensions régionales.
1: La Formule 1 qui disputera cette semaine son Grand Prix d'Azerbaïdjan malgré les préoccupations liées au contexte géopolitique entourant l'Iran. Le circuit urbain de Bakou se situe à environ 170 km de la frontière iranienne, une proximité qui soulève des questions de sécurité alors que d'autres courses de la région ont déjà été annulées. L'Azerbaïdjan demeure toutefois moins directement exposé que plusieurs pays du Golfe. Les recommandations du gouvernement britannique particulièrement importantes pour la F1 puisque son siège et plusieurs équipes se trouvent au Royaume-Uni signalent surtout certains risques liés aux tensions régionales et aux anciennes zones de conflit. Par ailleurs, l'espace aérien azerbaïdjanais joue un rôle majeur dans la logistique de la F1 qui doit transporter rapidement son personnel, ses voitures et des milliers de pièces à travers le monde. Cette édition du Grand Prix sera également particulière puisqu'elle se déroulera un samedi, le dimanche correspondant au jour du souvenir en Azerbaïdjan. Les essais auront lieu jeudi et les qualifications vendredi. La situation au Moyen-Orient pourrait toutefois continuer d'influencer le calendrier, notamment pour les courses prévues au Qatar et à Abu Dhabi, tandis que la F1 a déjà envisagé certaines solution de remplacement.
2: Et puis en Coupe Davis, le Canada retrouvera la Tchéquie en quart de finale.
1: Le Canada affrontera la Tchéquie en quart de finale de la Coupe Davis à l'issue du tirage au sort effectué mardi. Les Canadiens champions en 2022 ont obtenu leur qualification en battant la France 3-1 lors d'un duel de barrage disputé à Québec après avoir été absent de la phase finale en 2025. L'équipe canadienne sera notamment menée par Félix Auger-Aliassime, actuellement cinquième joueur mondial. De son côté, la Tchéquie pourra compter sur Jakub Mensik, classé 15e au monde, et Jiří Lehka, 23e. Les Tchèques ont atteint les quarts de finale en venant à bout des États-Unis sur le score de 3-2. Les deux nations ne se sont encore jamais rencontrées dans le cadre d'une confrontation officielle de la Coupe Davis. Les quarts de finale se tiendront du 24 au 29 novembre à Bologne, en Italie. Le vainqueur du duel Canada-Tchéquie pourrait et ensuite affronter l'Italie, tenante du titre, qui sera opposée à la Corée du Sud. Les autres quarts mettront aux prises l'Espagne, l'Autriche, ainsi que l'Allemagne et le Royaume-Uni.
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1: On est donc de retour ici en Vol 91 dans votre émission Couleurs d'ici. Et puis on a déjà passé presque une heure ensemble. Et puis on a encore une heure ensemble jusqu'à 18h aujourd'hui. Alors on rappelle que demain c'est mercredi et les mercredis on a toujours beaucoup de choses intéressantes à vous proposer. On a parlé d'histoire aujourd'hui. On continuera donc à parler d'histoire justement avec Jean-Philippe Croteau dans notre émission de demain. Il voyage au cœur de l'histoire. Et puis demain on parlera d'une histoire intéressante. On parlera de la grande immigration au Canada. Beaucoup de choses à apprendre, beaucoup de choses à partager justement avec tout le monde qui nous écoute ici. Alors, ne manquez pas ce rendez-vous, ce sera à partir de 17h10 ici même sur les ondes d'Envol 91 et puis on aura beaucoup de choses à partager. Pour le restant de la semaine, encore beaucoup d'informations à partager. Le jeudi, Maxime Esquive sera de retour avec sa chronique immobilier. On parlera encore de beaucoup de choses intéressantes que beaucoup de personnes ont envie de savoir. Mais aujourd'hui, on n'en a pas encore terminé. On vous a promis de vous vendre deux cartes postales. On vous a vendu une carte postale déjà qui était le Mali. Et puis pour revenir là-dessus, on parlera de justement ce concert de Vieux Farka Touré qui se passera le 29 septembre ici même au CCFM. Alors on rappelle encore une fois, pour gagner des places ici dans notre émission Couleurs d'ici, il s'agit d'envoyer tout simplement Farka Touré par message au 431-999-3691. Je le rappelle encore une fois, au 431-999-3691 pour maximiser vos chances de participer au tirage au sort qui se fera ce vendredi. Et donc à travers ce tirage au sort, vous courez alors la possibilité de remporter les places pour ce concert. Alors si vous êtes de la communauté malienne ou pas, alors c'est aussi un gros coucou à vous justement, James Olivier, parce que la fête célébration malienne aussi, Farka Touré justement qui est là. Et puis justement, James Olivier, t'as un message important à passer.
2: Oui, tout à fait, Christian. On en a parlé dans les titres. Donc c'est deux grandes figures de la francophonie et Manitoba qui seront honorés à Saint-Boniface. Donc, il s'agit de Paulette Duguay et Ibrahima Diallo. En effet, l'Amicale de la francophonie multiculturelle du Manitoba se réjouit de l'inauguration le 5 octobre 2026 de la rue Ibrahima Diallo et de la rue Paulette Duguay, deux nouvelles voies qui rendront hommage à deux personnalités marquantes de la francophonie manitobaine. Les deux rues seront inaugurées conjointement à 10h30 dans le nouveau secteur du Château d'Eau à Saint-Boniface, dans le secteur de Marion, derrière le Tim Hortons de la rue Archibald. Ibrahima Diallo, un parcours exceptionnel couronné par une reconnaissance publique. Donc Ibrahima Diallo, qu'on connaît très bien comme professeur à l'université de Saint-Boniface. Donc arrivé du Sénégal au Manitoba en 1984, Ibrahima Diallo a consacré près de 4 décennies à l'université de Saint-Boniface comme professeur, puis doyen des facultés des arts et des sciences. Il a également joué un rôle important dans la gouvernance et le développement de la communauté francophone, notamment comme président de la SFM de 2006 à 2011 et comme président du Conseil consultatif de l'immigration du Manitoba. Son engagement a été reconnu par de nombreuses distinctions au fil des années, notamment l'Ordre des francophones d'Amérique, la médaille du jubilé de diamant de la reine Élisabeth II en 2012, la médaille du jubilé de platine de la reine Élisabeth II en 2022, le statut de membre émérite de l'ACFAS, la compagnie des 100 associés francophones, le prix d'excellence du Gala Noir et Fier décerné pour souligner sa contribution remarquable et son engagement exceptionnel envers la communauté. Et quant à Pauline Duguay, une figure de la francophonie métisse, et l'Amicale rend également hommage à la mémoire de feu Pauline Duguay, dont c'est Paulette Duguay, dont le nom sera lui aussi inscrit dans la toponymie de Saint-Boniface. Figure de la francophonie métisse manitobaine et descendante de Lali Riel et sœur de Louis Riel, et Paulette Duguay a incarné un engagement profondément enraciné et dans l'histoire et la culture et la mémoire francophone du Manitoba. Son parcours témoigne d'une autre dimension essentielle de la francophonie manitobaine, celle d'une communauté métisse francophone francophone qui a contribué à façonner l'identité de la province. Donc, c'est deux parcours, deux héritages et une même francophonie, Christian.
1: James Olivier, merci beaucoup à toi pour ce beau partage et puis ces belles nouvelles. On aura certainement l'occasion justement de revenir sur ces informations dans la deuxième heure de notre émission parce que c'est des informations intéressantes et puis on aime tous entendre des nouvelles reluisantes et qui font plaisir justement parce que c'est deux personnages qu'on aime et qu'on apprécie beaucoup dans notre communauté. Merci beaucoup à vous de nous avoir suivis pour cette première heure. On se laisse en musique sur Lazara Tiré-Entré. On se retrouve dans à peine quelques instants pour la deuxième partie de notre émission. Bougez pas, on revient tout de suite.

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0: On y est, deuxième heure de notre émission d'aujourd'hui. On est le 22 septembre, une date, James Olivier, tu me l'as dit, qui est chargée de tellement d'histoires qu'on a du mal à trier, tellement on en a de différentes.
1: Oui, tout à fait. Et en ce 22 septembre, parce qu'on est au mois de septembre, c'est l'Assemblée générale des Nations Unies qui se passe
0: actuellement
1: à New York. Donc, il y a les chefs d'État qui défilent à New York et qui font des discours. Ce matin, je crois que Donald Trump a pris la parole.
0: Exactement.
1: Il y a le Premier ministre canadien qui est aussi à New York pour l'Assemblée générale et des Nations Unies. Donc, quand on est au mois de septembre, c'est la période des assemblées générales et ici au Manitoba, à Saint-Boniface, et donc on a des assemblées générales annuelles et durant toute cette semaine. Aujourd'hui, c'est la SFM, ça va commencer dans quelques instants et le jeudi, ce jeudi-là, ce sera au tour de Radio Envol.
0: Justement, c'est à notre tour, la GIA d'Envol, ce jeudi à partir de 18h30, ici même. Et puis, on espère que, pas ici, plutôt à l'accueil francophone. Et puis, on espère que vous viendrez justement faire un tour. Et puis aussi, participer, parce que c'est ça, on veut que la communauté participe à la vie de la radio communautaire francophone du Manitoba.
1: Oui, parce qu'on a besoin de la communauté pour exister. Donc, la radio ne peut pas exister sans la communauté.
0: La radio existe même pour la communauté aussi.
1: C'est la radio communautaire francophone du Manitoba.
0: Exactement. Et puis alors, on vous exhorte, hein, vous qui n'avez pas encore manifesté le désir ou l'envie de justement avoir une place, justement, qu'il y a
1: même
0: des
1: de
0: places.
1: Participer à notre Radioton, parce bien que sûr. Le Radioton suit son cours, donc vous pouvez nous apporter.
0: Toujours faire des dons aussi, toujours, c'est totalement possible de le faire. Alors, n'hésitez pas à faire des dons, comme à être là en personne aussi le jour du Radioton, pourquoi pas.
1: Oui, tout à fait. Donc, vous pouvez faire votre don en allant sur le site de la radio, donc il y a un lien qui vous permettra de faire votre don.
0: Totalement. Et puis nous, on a hâte de vous voir et puis de voir votre impact justement dans la vie de notre radio communautaire francophone du Manitoba. Mais ce n'est pas tout, James Olivier. Aujourd'hui, 22 septembre, c'est aussi le jour, hein, justement, tu l'as dit, c'est le jour, un jour assez important à Haïti aussi, parce que c'est le jour qui commémore le début de l'ère du Valier.
1: Si oui, l'ère du Valier, donc cette dictature-là qui a duré près de 30 ans, donc de 1957 à 1986, et Duvalier, père et fils, Papa Doc et Baby Doc.
0: Exactement. Et puis, on a eu aussi à vous vendre dans la première partie de l'heure la destination Mali, justement, avec tous ces histoires. Hein, James Olivier, on a parlé de beaucoup de choses. Est-ce que déjà, toi, tu savais que le Mali était un pays aussi ancien?
1: Oui, mais je ne savais pas si c'était le Mali avant. Je pensais que le Mali, c'était le nouveau nom.
0: D'accord. Le Mali, oui, techniquement, parce que oui, c'est vrai que la plupart des nouveaux noms des pays d'Afrique de l'Ouest sont des nouveaux noms, comme Bénin ou Burkina Faso, Côte d'Ivoire. C'est juste des nouveaux noms qui datent pas de plus de 100 ans. Mais par contre, l'appellation Mali, elle est vraiment très ancienne. Et puis, justement, si vous avez été avec nous dans la première partie de l'heure, on a fait un petit débrief, pas un petit, un assez grand débrief, même, je peux dire, par rapport au Mali et puis par rapport à son histoire et toutes ces personnes, tous ces personnages, justement, qui ont marqué l'histoire de ce beau pays. Et puis, dans la deuxième partie de l'heure, on parlera plutôt de la Bulgarie qui, elle aussi, fête son indépendance aujourd'hui, sa fête nationale aujourd'hui. Et puis, c'est un pays qui est plutôt loin du Mali, très très loin même. On quitte la chaleur de l'Afrique de l'Ouest pour se plonger plutôt dans la fraîcheur nordique, hein, des Balkans. Et puis on parlera de la Bulgarie justement dans quelques instants, qui est aussi un beau pays à découvrir et puis qui célèbre son indépendance. Et puis car le 22 septembre 1908 à Veliko Tarnovo, l'une des villes les plus historiques du pays, la Bulgarie proclamait officiellement son indépendance. Et merci beaucoup à toi, James Olivier, pour cette belle introduction. On se lance justement en musique et puis on revient ici tout de suite pour parler de ce beau pays, la Bulgarie.
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1: Et oui, nous sommes de retour au studio Denise Lecuyer pour cette fois vous vendre une deuxième carte postale différente de la première. On quitte donc l'Afrique de l'Ouest, direction le cœur des Balkans. Et puis aujourd'hui, on est le 22 septembre et cette date a une résonance toute particulière en Bulgarie. Parce que comme je l'ai dit au début de cette deuxième partie de l'émission, le 22 septembre 1908 à Veliko Tarnovo, l'une des villes les plus historiques du pays, la Bulgarie, pour proclamer officiellement son indépendance. Et c'est aujourd'hui la fête nationale consacrée à l'indépendance de la Bulgarie. Mais pour comprendre ce que représente cette journée, il faut remonter très loin dans l'histoire. La Bulgarie possède en effet une histoire qui remonte à plus de 13 siècles. James Olivier, là, on dépasse le millénaire du Mali. On parle de plus de 13 siècles à présent. Et puis, justement, en 681, un État bulgare est établi dans les Balkans sous la conduite de Khan Aspakour. Au fil des siècles, les royaumes bulgares vont jouer un rôle important dans l'histoire géopolitique culturelle de l'Europe du Sud-Est. Parmi les plus grandes périodes de cette histoire, il y a celle qu'on appelle souvent l'âge d'or bulgare, sous le règne du tsar Siméon Ier le Grand, entre 883 et 927. À cette époque, la Bulgarie devient un important centre politique et culturel. La littérature en vieux bulgare connaît un développement considérable et le pays contribue largement à la diffusion de la culture slave écrite. James Olivier, là, on se trouve dans les Balkans. Est-ce que tu es un peu familier avec ces cultures-là ou pas trop?
2: Pas du tout, sauf que dans les nouvelles et pendant les années 2000, il y avait toujours des conflits dans les Balkans, donc on parlait tout le temps de ça et à la radio. Et puis la Bulgarie, c'est pas un pays francophone. Bon, je ne sais pas si on parle le français, mais il y a un institut de la francophonie, institut de l'agence universitaire de la francophonie, donc qui forme des étudiants internationaux en Bulgarie. Donc il y a vraiment un campus et universitaire assez important et pour les pays du Sud particulièrement, parce qu'il y a beaucoup d'étudiants qui viennent de ces pays-là et qui étudient en Bulgarie dans ce campus universitaire-là de l'AUF.
1: Exactement, James Olivier. Et puis, pour continuer à parler de ça, justement, à partir du 7e siècle, les frères Cyril Méthode jouent un rôle fondamental dans la création et la diffusion de l'écriture destinée au peuple slave. Leurs disciples trouvent ensuite en Bulgarie un environnement particulièrement important pour développer la littérature slave. C'est notamment à Perslav, à la fin du 7e siècle, au début du 8e, du 10e siècle plutôt, que développe la forme ancienne d'alphabet cyrillique. Et puis aujourd'hui encore, l'alphabet cyrillique est l'un des grands symboles culturels de la Bulgarie. D'ailleurs, le 24 mai est une fête officielle bulgare consacrée à Cyril et Méthode, à l'alphabet bulgare, à l'éducation et la culture, ainsi que la littérature slave. Mais revenons au 22 septembre. Pendant plusieurs siècles, la Bulgarie a été intégrée à l'Empire ottoman. James Olivier, je pense qu'on arrive à quelque chose que tu connais un peu plus.
2: Ouais, j'ai étudié ça à l'école.
1: Exactement. Nous autres, on n'a pas étudié, mais vous êtes les connaisseurs. Alors justement, on parle justement de cette intégration-là à l'Empire ottoman. Et puis à partir du, à partir du XVIIe siècle, un mouvement de renouveau culturel et nationaliste, plutôt appelé le réveil national bulgare, prend progressivement de l'ampleur. Parmi les personnalités importantes de cette période figure Paisius de Hilandar, moine et écrivain qui rédige en 1769 son célèbre ouvrage Histoire slavo-bulgare. Son travail contribue à réveiller l'intérêt pour l'histoire et l'identité bulgare. Puis vient le 19e siècle avec les mouvements de libération, la guerre russo-turque de 1877 à 1878 qui conduit au traité de San Stefano, puis au traité de Berlin. La Bulgarie obtient alors un statut autonome, mais elle reste officiellement une relation dépendante envers l'Empire ottoman. C'est donc là qu'elle intervient. Une autre date importante, 1885, lorsque la principauté de Bulgarie, la Roumélie orientale, s'unissent. Puis, le 22 septembre 1908, le prince Ferdinand proclame l'indépendance de la Bulgarie. Le geste est accompli à Veliko Tarnovo, ancienne capitale historique du pays. Alors, en continuant à parler de ça, on pourra dire que parmi les grandes personnalités de son histoire, on pourrait citer Vassil Levski, figure majeure du mouvement révolutionnaire bulgare au 19e siècle, Istoro Botev, poète et révolutionnaire, Ivan Vazvov, considéré comme l'une des grandes figures de la littérature bulgare, ou encore Georgi Rakovski, intellectuel militant pour le mouvement national. Chacun à sa manière a participé à cette période de réveil bulgare qui a créé aujourd'hui ce pays-là qu'on connaît tous. Et puis on célèbre aussi une histoire qui commence au Moyen-Âge, une langue slave, une tradition littéraire ancienne, l'héritage de l'alphabet cyrillique et des luttes justement qui vont conduire au pays qu'on connaît aujourd'hui. La Bulgarie, c'est plus de 13 siècles d'histoire, une culture profondément liée au monde slave balkanique et une identité façonnée par des siècles de transformation. Alors aujourd'hui, en ce 22 septembre, on souhaite aussi une bonne fête d'indépendance à la Bulgarie et puis à tout le peuple bulgare. Peut-être bien qu'il y a des Bulgares ici à Winnipeg.
2: Ouais, je pense qu'il y en a à Winnipeg parce que avec le folklorama qui rassemble plusieurs pays, plusieurs cultures, il n'y a pas de pavillon bulgare
1: Il y
2: a d'autres pavillons comme la Pologne ou la Roumanie donc qui invitent des
1: artistes.
2: Ils sont
1: aussi dans les Balkans.
2: Et qui invitent des artistes bulgares à performer lors du folklorama.
1: Exactement. Alors, s'il y a des Bulgares francophones, on est dans un pays bilingue, donc totalement, c'est totalement possible, qui nous écoutent. Et puis, on vous souhaite joyeuses fêtes de l'indépendance pour votre beau

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6: Il est 17h20 ici à Winnipeg et puis aussi au studio Denise Lecuyer dans Vol 91 où nous sommes ensemble pour notre deuxième heure de notre émission. Aujourd'hui, James Olivier, une émission remplie d'informations, de choses qu'on ne savait pas, qu'on apprend, qu'on apprenait, mais qu'on officialise. C'est une belle émission informative aujourd'hui.
7: Oui, c'est très informatif comme tu l'as dit, Christian, cette émission du 22 septembre. Donc, mais c'est aussi riche en musique, Christian.
6: Exactement, oui, c'est aussi riche en musique.
7: Parce qu'on propose aux auditeurs de belles sonorités.
6: De belles sonorités tant nouvelles qu'anciennes, parce que c'est aussi ça, et la particularité tant canadienne que pas canadienne, mais francophone. C'est aussi à nous, à notre petit credo aussi, de vous faire découvrir beaucoup de musique d'ici et d'ailleurs qui vont vous faire plaisir et pourquoi pas que vous pourrez ajouter à vos playlists habituelles, peut-être bien. Parce que c'est aussi ça le but de la radio. Ouais, hein.
7: C'est le but de la
6: radio. Avant, c'est à la radio qu'on découvrait les nouvelles musiques qui sortaient.
7: Oui, justement, parce qu'avant, la radio, c'est très ancien. Hein. C'est très ancien parce que la radio, c'est depuis le début du 20e siècle. C'est bien avant la télévision.
6: La radio, c'est le premier média global, bien sûr, qu'on a pu avoir, le premier mass média, parce qu'il y a les médias, il y a les mass médias. Ouais. Qu'on fait les cours de communication, c'est aussi ce qu'on apprend, justement. Et puis, c'est aussi ça. Le but premier de la radio, c'était d'informer, mais aussi de le faire découvrir, hein, parce qu'il y a aussi ce petit facteur-là aussi, qui a par rapport à la découverte.
7: Justement, parce que même ici, au Manitoba, il y a des chercheurs de l'Université du Manitoba et des spécialistes en communication donc qui ont commencé à réfléchir sur cette masse média-là. Donc, à l'Université du Manitoba, il y avait un grand spécialiste en communication sociale. Donc, j'ai oublié le nom, mais ça parle un peu de l'histoire de la communication de masse avec des travaux de ce chercheur-là de l'Université du Manitoba. Je crois que c'est Mac Luan. Ouais.
6: Exactement. Ouais. Et si vous aimez l'histoire, si vous aimez apprendre et si vous aimez savoir beaucoup de choses, la chronique de demain sera une chronique très intéressante avec Jean-Philippe Croteau. Avec lui, on apprend toujours.
7: Ouais, c'est notre historien.
6: C'est ça, c'est notre historien maison. Ici en Vol, on apprend beaucoup de choses au cours de l'histoire. Alors, voyage au cours de l'histoire, ce sera demain à partir de 17h10. Si vous voulez apprendre beaucoup de choses sur la grande immigration au Canada, venez et soyez connectés en ondes, justement, demain à partir de 17h10 sur Envol 91 pour cette belle chronique avec Jean-Philippe Croteau. James Olivier, on repart en musique tout doucement avant de se lancer dans les informations de Winnipeg parce qu'on a beaucoup d'informations aujourd'hui. On vous donne juste le temps de souffler avec une belle session devant un Picasso avec Big Flo et Oli sur Envol 91.

0: On parle maintenant information en parlant du Manitoba qui met en place un nouveau programme baptisé Défi Fitness du Premier ministre.
1: Cette initiative vise à accroître l'activité physique des élèves de la province tout en les encourageant à adopter des habitudes saines pour toute la vie et à être actifs au quotidien. C'est le Premier ministre Rob Kinnou qui a lancé ce programme aujourd'hui en présence de la ministre de l'Éducation et de l'Apprentissage de la Petite Enfance, Tracy Schmid. Le chef du gouvernement provincial a ainsi annoncé la construction d'un nouveau gymnase et d'une piste d'athlétisme en plein air à l'école secondaire Kelvin. Ces nouvelles infrastructures, dont les travaux débuteront prochainement, devraient être opérationnelles à l'automne 2027. Financées par le fonds Healthy Kids, Healthy Communities Play Structure Fund, doté de 3 millions de dollars, ces travaux permettront de construire 43 projets d'aires de jeu à travers le Manitoba.
0: En continuant parlant du gouvernement du Manitoba qui annonce une réduction de moitié du déficit budgétaire.
1: Le premier ministre Rob Kinnou affirme que la province est désormais sur la voie d'un budget équilibré l'an prochain. Le gouvernement a également versé 600 millions de dollars dans le fonds de stabilisation budgétaire, le fonds de réserve de la province. Il s'agit du premier versement en 5 ans et du plus important depuis plus de 20 ans. Cette somme fait plus que doubler le solde du fonds et permet au Manitoba de respecter de nouveau les objectifs de réserve prévus par la loi. Le gouvernement souligne que ces résultats ont été obtenus malgré les pressions liées notamment aux tarifs douaniers, aux feux de forêt et à la sécheresse. Le ratio de la dette nette par rapport au PIB s'est également amélioré de 1,5 point de pourcentage pour atteindre 36,4%. Selon le gouvernement, les comptes publics ont par ailleurs reçu une opinion d'audit sans réserve du vérificateur général du Manitoba.
0: On continue avec une information plutôt sportive. On parle des championnats nationaux ouverts de 2028-2030 de Judo Canada qui reviennent à Winnipeg pour leur 70e anniversaire.
1: Judo Canada qui a désigné Winnipeg pour accueillir les championnats nationaux de 2028, 2029 et 2030. La capitale manitobaine dont la candidature a été déposée par Economic Development Winnipeg en partenariat avec Judo Manitoba et avec le soutien de l'Université de Winnipeg accueillera le plus grand événement annuel de judo du pays. Le choix de Winnipeg revêt une importance historique particulière alors que Judo Canada s'apprête à célébrer en 2029 le 70e anniversaire des premiers championnats canadiens de judo qui s'étaient déroulés à Winnipeg en 1959. À l'époque, environ 3500 judokas s'entraînaient à travers le Canada, dont 188 ceintures noires. Et selon Judo Canada, les championnats nationaux ouverts de 2029 représenteront donc bien plus qu'un simple championnat national puisque 70 ans après, une nouvelle génération d'athlètes venus de tout le pays reviendra au Manitoba pour célébrer le passé, le présent et l'avenir du judo canadien. Les championnats nationaux ouverts de 2028 marqueront donc un retour à la source après plusieurs décennies.
0: Et puis on terminera avec le bureau de la concurrence du Canada qui trouve une entente avec la société mère de Sobeys.
1: Une entente vient d'être conclue entre le Bureau de la concurrence et le groupe Empire, qui est la société mère de plusieurs enseignes d'épicerie, notamment Sobeys, Farmboy, Safeway, IGA, Foodland, Freshco, Marché Bonichois et les marchés Tradition. Cette entente, par voie de consentement, vise à répondre aux préoccupations exprimées par le Bureau concernant les contrôles de propriété dans le secteur de l'épicerie au Canada. Ces contrôles restreignent en effet l'utilisation de biens immobiliers commerciaux pour la vente de produits alimentaires. Le bureau a constaté que ces contrôles rendent difficile, voire impossible, pour les entreprises d'ouvrir de nouveaux magasins ou de vendre certains produits et qu'ils peuvent diminuer la concurrence sur des marchés locaux partout au Canada. Dans le cadre de cette affaire, le gouvernement du Manitoba avait annoncé en mai dernier des plaintes contre des sites appartenant à Sobeys. La province avait décidé de saisir la commission municipale pour lever les restrictions immobilières concernant 4 sites d'épicerie appartenant à Sobeys dans le but de favoriser la concurrence. La loi sur les restrictions foncières applicables aux épiceries et aux supermarchés a adopté en juin 2025 interdit aux épiceries de créer de nouvelles clauses restrictives ou d'exclusivité.

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2: James Olivier, on parle maintenant sport ici dans notre émission. Et puis on commence avec le Canada, justement, qui commencera son parcours contre la Suisse au Mondial Junior.
3: Le Canada lancera son prochain championnat mondial junior de hockey le 26 décembre face à la Suisse au Rogers Place d'Edmonton. Le tournoi se tiendra du 26 décembre au 5 janvier en Alberta avec des matchs disputés à Edmonton et à Red Deer. Après son duel inaugural, l'équipe canadienne affrontera la Lettonie le 28 décembre. La Norvège le 29 décembre, puis la Tchéquie le 31 décembre. Ces rencontres permettront au Canada de compléter la phase préliminaire du groupe B, tandis que le groupe A réunira notamment la Suède, championne en titre, la Finlande, l'Allemagne, la Slovaquie et les États-Unis. Les matchs de relégation et les quarts de finale auront lieu le 2 janvier. Les demi-finales se dérouleront ensuite au Rogers Place le 4 janvier, avant les rencontres pour les médailles le lendemain. Troisième lors de la dernière édition disputée au Minnesota, le Canada avait ainsi décroché sa première médaille depuis sa série de 3 titres consécutifs entre 2020 et 2023.
2: On parle aussi de Luis de la Fuente qui restera aux commandes de l'Espagne pour le soccer jusqu'en 2032.
3: La Fédération espagnole de football a annoncé la prolongation du contrat de Luis de la Fuente jusqu'en 2032. Le sélectionneur dirigera donc l'Espagne lors des prochains championnats d'Europe de 2028 et 2032, ainsi qu'à la Coupe du Monde de 2030, organisée conjointement par plusieurs pays, dont l'Espagne. Arrivé à la tête de la sélection à la fin de 2022, après le départ de Luis Enrique, de la Fuente poursuivra son travail avec l'ambition de maintenir l'Espagne au sommet du football international. Son mandat a déjà été marqué par une victoire en Ligue des Nations en 2023 et par le titre européen remporté en 2024. Fort de ses années passées au sein de la Fédération espagnole, notamment auprès des équipes de jeunes, le technicien de 65 ans est devenu le sélectionneur le plus titré de l'histoire de la UEFA. La Fédération souhaite ainsi miser sur la continuité pour tenter de reproduire les succès de l'Espagne sur la scène internationale.
2: On continue avec la Formule 1 qui maintient son rendez-vous en Azerbaïdjan malgré les tensions régionales.
3: La Formule 1 disputera cette semaine son Grand Prix d'Azerbaïdjan malgré les préoccupations liées au contexte géopolitique entourant l'Iran. Le circuit urbain de Bakou se situe à environ 170 km de la frontière iranienne, une proximité qui soulève des questions de sécurité alors que d'autres courses dans la région ont déjà été annulées. L'Azerbaïdjan demeure toutefois moins direct exposé que plusieurs pays du Golfe. Les recommandations du gouvernement britannique, particulièrement importantes pour la F1, puisque son siège et plusieurs équipes se trouvent au Royaume-Uni, signalent surtout certains risques liés aux tensions régionales et aux anciennes zones de conflit. Par ailleurs, l'espace aérien d'Azerbaïdjan joue un rôle majeur dans la logistique de la F1 qui doit transporter rapidement son personnel, ses voitures et des milliers de pièces à travers le monde. Cette édition du Grand Prix sera également particulière puisqu'elle se déroulera un samedi, le dimanche correspondant au jour du souvenir en Azerbaïdjan. Les essais auront lieu jeudi et les qualifications vendredi. La situation au Moyen-Orient pourrait toutefois continuer d'influencer le calendrier, notamment pour les courses prévues au Qatar et à Abu Dhabi, tandis que la F1 a déjà envisagé certaines solutions de remplacement.
2: Et puis on termine en parlant de la Coupe Davis avec le Canada qui retrouve la Tchéquie en quart de finale.
3: Le Canada affrontera la Tchéquie en quart de finale de la Coupe Davis à l'issue du tirage au sort effectué ce mardi. Les Canadiens champions en 2022 ont obtenu leur qualification en battant la France 3-1 lors d'un duel de barrage disputé à Québec. Après avoir été absent de la phase finale en 2025, l'équipe canadienne sera notamment menée par Félix Auger-Aliassime, actuellement 5e joueur mondial. De son côté, la Tchéquie pourra compter sur Jakub Mensik, classé 15e au monde, et Jiří Lejeka, 23e. Les Tchèques ont atteint les quarts de finale en venant à bout des États-Unis sur le score de 3-2. Les deux nations ne se sont encore jamais rencontrées dans le cadre d'une confrontation officielle de la Coupe Davis. Les quarts de finale se tiendront du 24 au 29 novembre à Bologne, en Italie. Le vainqueur du duel Canada-Tchéquie qui pourrait ensuite affronter l'Italie, tenant du titre qui sera opposé à la Corée du Sud. Les autres quarts mettront aux prises l'Espagne et l'Autriche, ainsi que l'Allemagne et le Royaume-Uni.
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Si vous êtes en direct avec nous depuis 16h, ça fait à présent presque 2h déjà qu'on est en direct sur Envol 91. Et puis on espère que vous avez pris plaisir comme nous à suivre cette émission de l'après-midi. Alors, comme on l'a dit, demain à la même heure, 17h10, on aura notre chronique spéciale avec Jean-Philippe Croteau. Et puis on va s'intéresser justement à la grande immigration au Canada. Et puis on parlera de cette époque qui a marqué la vie de ce magnifique pays dans lequel on vit actuellement. Et puis aussi, on aura demain d'autres belles entrevues réalisées justement par James Soulivier. Merci d'avoir été avec nous pendant ces 2 heures d'émission. Et puis ne zappez pas, la programmation sur Envol 91 continue. On aura tout de suite une autre émission qui commence à partir de 18h. Alors ne bougez pas, on continue sur Envol 91. C'était Couleur d'ici avec Christian Dibi et James Soulivier. On se retrouve demain à la même heure sur Envol 91.

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1: Jean Fontaine, bonjour.

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Bonsoir, chers auditeurs et chères auditrices, et bienvenue à une autre émission de Muse éclectique sur les ondes d'Envol 91,1 FM, votre radio communautaire, la radio communautaire du Manitoba. Je m'appelle Émile Lacôte, je suis avec vous pendant les prochaines 120 minutes pour faire tourner de la chanson de langue française, surtout parfois aussi des pièces instrumentales ou encore anglaises sur les ondes de la seule et unique radio communautaire francophone de la province, votre radio communautaire d'ailleurs, CKXL en vol 91 FM. Et on va commencer l'émission avec un classique de la chanson française. Et c'est un classique qui est inspiré de la force de l'aube et qui est un signe inéluctable d'espoir et de renouveau. Tout ça, eh bien, selon l'auteur de la chanson. Et la chanson que vous allez entendre, eh bien, fait partie du 5e album solo de cet artiste, compositeur, interprète québécois, qui a débuté sa carrière en 1966, d'abord au sein d'un groupe, ensuite en duo, et enfin comme soliste. Et il disait de la chanson et du disque qui porte le même titre, eh bien, c'est d'entrevoir l'aube comme le début de quelque chose qui renaît chaque fois. Il y a quelque chose de très fort qui te permet de faire ce que tu veux. Et ce qu'il a dit, et la chanson qu'il a composée, eh bien, date de 1990.

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Et bien voilà, c'était Falavoine avec une chanson qui s'intitulait « Comme soldat auparavant ». On a entendu « Cœur des pirates » avec « On s'aimera toujours ». Et on a commencé avec une chanson que l'on considère une chanson classique de la chanson française. Et celle-là, eh bien, elle était de Richard Séguin. Et elle s'intitulait « Aux portes du matin ». Vous écoutez l'émission Muse éclectique en compagnie d'Émile Lacaux sur les ondes d'Envol 91,1 FM, votre radio communautaire. La radio communautaire du Manitoba. Et puis nous, ben, on faut jouer de la musique, surtout on parle beaucoup moins que d'habitude. Et on va poursuivre en musique donc avec Heart Rouge, chanson qui s'intitule Rosa.

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0: Eh bien voilà, avant cette petite pause par rapport au Radioton d'Enval FM, vous avez entendu Vincent Vallière avec une chanson qui s'intitulait « Février ». C'était précédé de Pierre Flynn, « Tout ce que j'ai, tout ce que j'aime ». On a commencé avec une chanson de Heart Rouge qui datait de 1989 déjà. Ça fait quand même un certain temps. Chanson qui s'intitulait « Rosa ». Et puis vous écoutez l'émission « Musique éclectique » en compagnie d'Émile Lacou. Sur les ondes d'Enval FM, votre radio communautaire, la radio communautaire du Manitoba. Voici Francine Raymond.
4: 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Ah, c'était pas ça. Oh. Elle est trop bien.

0: Et voilà, c'était Robert Charlebois avec cette chanson-là, qui avait comme titre « Et voilà ». Auparavant, vous avez entendu le duo de Francis Cabrel et Jean-Jacques Goldman qui reprenaient une chanson de Bob Dylan. En anglais, c'est « Girl from the North Country », en anglais, en français évidemment. Ça s'intitule « La fille du Nord ». Et on a commencé avec Francine Raymond, chanson de 1993. Chanson qui s'intitulait « Mon beau naturel ». Vous écoutez l'émission Muse éclectique, vous êtes en compagnie d'Émile Lacco. Sur les ondes d'Envol 91,1 FM, votre radio communautaire, la radio communautaire du Manitoba, et la musique se poursuivra après cette petite annonce.
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0: Bien voilà, c'était Geneviève Herbé. Mais c'est de moins, dis-moi ce que, comment elle s'appelle, Geneviève Herbé, avec chanson qui s'intitulait « Revenir ». Auparavant, on a entendu Pierre Garnier avec « Nous, on sait ». Et on a commencé avec Ginette Renaud, chanson qui s'intitulait « Ne m'en veux pas ». Vous écoutez l'émission Muse éclectique en compagnie d'Émile Lacaux sur les ondes d'Envol 91,1 FM, votre radio communautaire, la radio communautaire du Manitoba.
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